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Vous avez lu l'histoire de Jesse James? Comment il a vécu? Comment il est mort? Ça vous a plu, hein? Vous en demandez encore? Eh bien, écoutez l'histoire de Bonnie and Clyde.

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auteur-compositeur et interprète lorrain, Alex Toucou revient avec son 4e album intitulé Toboggan. Dans cet opus, il pose un regard sur notre monde. Il interroge nos rythmes, nos doutes, nos élans, mais toujours avec une forme de bienveillance lucide. Il observe et se questionne et glisse doucement de l'enfance à l'âge adulte tout en gardant la fraîcheur de ses débuts. On écoute Le Soleil et C'est mon coup de cœur sur Radio Couleur.

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1: Le duo lyonnais Vilainqueur vient de sortir un nouveau single, Madame Caprice. Sophie et Chris, qui forment ce duo, travaillent ensemble depuis 2007. Ils ont à leur actif plusieurs opus. On écoute Madame Caprice et c'est le coup de cœur de Gérard, animateur de l'émission Itinéraire Bis sur Radio Couleur.
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1: Le mardi 12 mai à 18h30, Maëlle Arnaud, directrice de l'Institut Lumière à Lyon, vous montre l'envers du décor de la structure. Entrez dans la salle des machines et découvrez les coulisses de la programmation de plusieurs rétrospectives de l'Institut. Plus d'informations sur www.institut-lumière.org. Le samedi 16 mai, à partir de 19h, les groupes Pale Dusk, Noxis, Grey Heaven et Headwreck vous attendront sur la scène de la SMAC Marché-Gare à Lyon pour vous faire découvrir leurs univers singuliers. Un plateau explosif mené par des groupes décrits par leurs pairs comme les prochains étendards des paysages metalcore, post-hardcore et new metal. Plus d'informations sur https://marchegare.fr. Jusqu'au 27 juin 2026, la Fondation Bouloukian à Lyon vous propose de vous plonger dans les œuvres de l'artiste Sarah Jérôme à travers l'exposition Le Mur Invisible. Les peintures, qui reflètent des émotions complexes et intenses, sont inspirées du roman éponyme à l'exposition, écrit par Marlène Aushofer en 1963. Retrouvez les détails sur www.bouloukian.com. Jusqu'au 1er novembre 2026, le MHL Gadagne remonte le temps et vous emmène tout droit au cœur du long Moyen-Âge. Venez explorer l'île Barbe, haut lieu médiéval lyonnais, en parcourant l'exposition Merveilleux Moyen-Âge, disponible au musée. Plus d'informations sur www.gadagne-lyon.fr. Le mardi 5 mai, à partir de 9h, le musée mémorial d'Izieux ouvrira la troisième session de ses journées conférences sur le thème de la mémoire et de la transmission. Inscription et réservation sur www.memorialisieux.eu.
2: Soviet Suprême vient de sortir un nouvel album, Rouge, et on écoute Fashion Facho, et c'est avec Flavia.

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0: Bonjour, on se retrouve sur Radio Couleur, une radio associative créée en 1981. Nous sommes des élèves de seconde du lycée de Léonard de Vinci de Villefontaine. Je m'appelle Dina, je serai votre présentatrice avec Amélie. Bonjour Amélie.
1: Bonjour Dina.
0: Le thème de ce podcast est la phobie scolaire. Nous allons la définir, évoquer les causes et donner les solutions. La phobie scolaire, qu'est-ce que c'est ? Je donne la parole à Laura.
2: Bonjour, je vous fais une présentation de la phobie scolaire. C'est une peur intense d'aller à l'école. Cela ne correspond pas à un manque d'envie d'étudier ou une flemme d'aller en cours. Non, il s'agit d'une angoisse profonde quand l'enfant va repenser à retourner à l'école. Cette peur est liée à plusieurs facteurs, pression scolaire, peur du regard, difficulté relationnelle, qui va être une source de peur ou de stress pour l'enfant. Donc, la phobie scolaire est un trouble lié à l'anxiété.
3: Maintenant, nous allons vous faire écouter une interview d'une élève ayant subi une phobie scolaire.
4: Alors, comment tout a commencé ?
5: Alors, ça a commencé l'année dernière, en début d'année. Donc, je suis allée dans ma classe. Donc, j'ai changé de lycée, donc c'était toi, j'avais pas d'amis. Et j'arrive, etc. Et en plus, je rencontre le premier jour donc ma prof principale. Et en fait, il s'avérait que elle était pas vraiment sympa du tout. Genre, vraiment hyper désagréable. Surtout que moi, genre, j'ai un PAP, donc des aménagements, etc. Et elle disait que alors c'était des excuses, que c'était pas vrai, que genre on inventait tout ça. Et elle était hyper violente avec nous, genre on avait hyper violente dans le sens où genre on avait pas beaucoup de devoirs, elle nous parlait mal, genre si on faisait des trucs pas bien, elle nous rabaissait. Et en plus, vu que je venais d'arriver, j'étais seule, donc affronter ça toute seule, c'était pas ouf. Du coup, c'est devenu une angoisse d'aller en cours, surtout que c'était ma prof principale, plus ma prof de spé, donc je la voyais 4 fois par semaine. Voilà.
4: Et quelles sont les conséquences sur ta vie qui ont causé cette phobie ?
5: Le soir quand on fallait faire les devoirs, parce qu'on avait tous les jours des devoirs, c'était de l'angoisse parce que genre je pleurais, j'avais peur de pas réussir, parce que si tu réussissais pas, le lendemain je te faisais lyncher en cours. J'angoissais de prendre la parole alors que là-bas c'est une de mes qualités, genre de parler, etc. Là, j'ai fait plusieurs crises d'angoisse en cours parce que fallait prendre la parole et voilà. Et sur mon question, c'est ça, c'est le matin j'avais la boule au ventre les jours où justement j'avais cette matière et cette prof-là.
4: C'est quoi les choses qui t'ont fait sortir de cette sorte de phobie ?
5: Déjà, j'ai changé de lycée, du coup. Et c'est surtout que je me suis fait des amis, j'ai été entourée et j'ai été aussi aidée de ma maman, beaucoup, qui a dû prendre rendez-vous avec ses profs, qu'on a discuté. Ça a pas arrangé le truc, hein, pendant le rendez-vous, j'étais en larmes, etc. Mais au moins, je me sentais écoutée, genre, j'étais pas toute seule face à ça. Et pareil, les autres gens qui étaient avec moi dans ma classe, je voyais qu'ils vivaient la même chose que moi. Du coup, ça nous a aussi rapprochés. Du coup, j'étais plus seule face à cette menace, on va dire.
4: Merci beaucoup.
5: Pas de soucis.
6: Alors, bonjour à toutes et à tous, bienvenue sur Radio Couleur. Aujourd'hui, avec le journaliste Tom, nous allons vous évoquer un sujet qui impacte beaucoup les jeunes de nos jours, et le sujet est la phobie scolaire. Désormais, du coup, avec Tom, nous allons vous évoquer les causes et les conséquences de la phobie scolaire. Tout d'abord, par quoi débute cette fameuse phobie scolaire ? Il y a deux principales causes de cette phobie. Tout d'abord, il y a pour moi l'harcèlement. En France, 28% des jeunes entre 6 et 18 ans déclarent avoir été harcelés et même vécu du cyberharcèlement. 45% des jeunes participent à du harcèlement par effet de groupe. 77% des auteurs de l'harcèlement ont compris leurs conséquences de leur acte, mais 25% récidivent et ne prennent pas conscience de leur acte.
7: En France, au total, 180 000 enfants souffrent de phobie scolaire. Ensuite, nous allons parler des dommages collatéraux. Des parents qui se déchirent des burn-out dans la famille. Entourage, amis, collègues, enseignants qui tombent dans le jugement, faute de connaissance du sujet. Pour conclure, un numéro est à votre disposition en cas de phobie scolaire. Appelez le 119.
0: Et maintenant, voici un témoignage d'une psychologue.
8: Ils font, par exemple, aller voir une psy.
9: D'accord.
8: Tout ce qui est hôpitaux pour peut-être aider.
9: Alors, ça dépend vraiment déjà de ce qui a causé la phobie scolaire. Mmh. Parce qu'il y a vraiment différentes façons d'y arriver. Il faut déjà essayer d'analyser ça. Je pense que déjà voir un médecin, ça peut être bien pour pouvoir voir s'il n'y a pas d'autres soucis de santé, etc. Psychologue, c'est bien aussi, parce que justement, ça va permettre de chercher à comprendre ce qui a pu se passer pour en arriver là. Très très souvent, on voit qu'il y a eu des traumas, comme par exemple du harcèlement dans les années qui ont précédé. Mais ça peut être aussi une saturation complète du scolaire quand on est face à des élèves, par exemple, qui investissent énormément la scolarité, qui se mettent beaucoup de pression, etc. Donc voilà, il peut y avoir vraiment diverses causes à la phobie scolaire. Et ce qui peut aider à s'en sortir, souvent, ce qu'on fait ici, en tout cas au niveau de l'établissement, c'est des emplois du temps aménagé, allégé, où on va permettre à l'élève, alors il faut pour ça qu'il y ait un suivi psychologique et un avis médical. Et à partir de là, on peut mettre en place ce qu'on appelle un PAI, pour pouvoir accueillir donc de façon individualisée. Donc on décide avec l'élève, avec la famille, les cours auxquels il accède. Alors ça peut être soit raccourcir les journées, par exemple, si on voit que c'est vraiment trop dur, aider à venir, déjà comprendre si ce qui est dur c'est de partir de chez soi le matin, si c'est de franchir le portail, si c'est de rentrer dans la salle de classe, c'est pas pour tout le monde pareil. Et puis peut-être bah, essayer de fonctionner avec un camarade, avec un accompagnant pour pouvoir aider à franchir ces étapes-là. Et petit à petit, essayer de retrouver un rythme normal, mais en ayant des soins à côté. On s'en sort pas sans soins de toute façon.
3: Pour conclure, la phobie scolaire, c'est un problème réel qui peut toucher beaucoup de jeunes. Elle est causée par de nombreux facteurs, dont le stress, l'anxiété ou encore les difficultés à l'école. Il est donc important que les personnes souffrant de phobie scolaire en parlent par exemple à une psy, mais aussi de se faire soutenir par ses proches.
1: Et tout de suite, Everybody's Song de l'album Saving Grace par Robert Plant and Susie Diane.

0: reprendre le contrôle en changeant l'environnement. Bonjour tout le monde, je suis Benjamin et vous écoutez La Minute Diète et Bien-être sur Radio Couleur. Cette semaine, nous avons vu que notre alimentation était influencée par des illusions. Et ce que montrent les recherches en nutrition comportementale est très clair. L'environnement influence plus que la volonté. Une étude publiée dans Appetite montre que modifier simplement la taille des assiettes, la visibilité des aliments ou la présentation peut modifier la consommation de manière significative. Sans effort conscient, la solution n'est donc pas toujours de se contrôler, mais d'adapter son environnement. Plus petites assiettes, moins d'aliments visibles, plus de couleurs dans les plats, changer le décor, tout cela change le comportement. Et en bien, puisqu'il vous fait manger mieux, moins, puisque nous sommes dans un environnement où nous consommons beaucoup trop d'aliments. C'était Benjamin pour la Minute Diète et Bien-être et la semaine autour des illusions alimentaires à retrouver sur les podcasts de Radio Couleur.
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Le nouvel album d'Angélique Kidjo est placé sous le signe de l'espoir et de la transmission. Elle le dédie à sa mère Yvonne, femme de théâtre, chorégraphe et pionnière de la scène culturelle du Bénin, dont le mot magique était l'espoir. Face à l'actualité mondiale, Angélique Kidjo revendique une positivité lucide et engagée, car la joie est un acte de résistance. On écoute Sunlight to My Soul, enregistré avec la chorale Soweto Gospel, et c'est le coup de cœur de Sylvie sur Radio Couleur.

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1: Le mardi 12 mai à 20h, au Toboggan à Dessines-Charpieu aura lieu le concert du groupe Il Cello, trio mêlant l'opéra et la pop, formé au cours de l'émission The Voice. Le groupe est en tournée pour présenter son album Lo Canto Per Te. Plus d'informations sur www.letoboggan.com. Le samedi 16 mai à 17h30, dans le cadre de sa rétrospective spéciale cinéma hongkongais, l'Institut Lumière à Lyon vous propose de découvrir ou redécouvrir de chefs-d'œuvre avec Jet Li. Il était une fois en Chine et Tai Chi Master. Plus d'informations sur www.institut-lumière.org. Jusqu'au samedi 11 juillet, la Bibliothèque municipale de Lyon vous partage une partie de ses collections centrées autour de l'ésotérique et vous propose de vous immerger dans ce monde mystique grâce à des ateliers, des conférences et autres activités organisées dans le cadre de l'exposition « Aux frontières du réel ». Plus d'informations sur www.bm-lyon.fr. Jusqu'au 12 juillet 2026, plongez, et c'est le cas de le dire, au cœur de l'un des plus célèbres paquebots, grâce à l'expérience interactive Titanic, un voyage immersif, proposé par Tempora en partenariat avec Fever et Exposition Hub. Découvrez des maquettes, des objets d'époque et des pièces de navires jumeaux au sein de décors splendides, reconstitués pour l'occasion à la Sucrière à Lyon. Plus d'informations sur https://expo-titanic.com.
2: Je vous propose d'écouter le duo Volo avec Mes Sparrow, le titre Plus loin, et cet extrait de leur 7e album Mine de rien.

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Née à Rennes en 1995, Louisa grandit dans un univers fait de métissage. Née d'une mère brésilienne, danseuse contemporaine, et d'un père français contrebassiste de jazz, Louisa incarne une hôte vibrante à la richesse de la mixité culturelle et musicale de ses parents. Apparue l'été 2025 avec son titre Soleil Bleu, elle sort en avril 2026 son premier album qui comporte 14 chansons. On écoute Nuage, fruit de sa collaboration avec La Daniva, et c'est le coup de cœur de Sylvie sur Radio Couleur.

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1: Ceci est une légende éphémère donnée aux braves gens. Une tranche de vie, bidonne-toi si tu trouves ça marrant. Un proverbe bantou dit, si un vieux te fait signe de ne pas regarder en haut, c'est peut-être que les étoiles sont jalouses de ta beauté. L'étoile de cette histoire s'appelle Eboa King, un jeune bantou sculpté dans le bois d'ébène. Ce matin-là, Eboa King prend de la poudre d'os d'éléphant et se retrouve dans le monde de l'au-delà.

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2: Je reçois aujourd'hui José Dias, directeur du musée Maison du Patrimoine de Hyères-sur-Ambie. Bonjour monsieur.
3: Bonjour.
2: Vous êtes aujourd'hui avec nous pour nous présenter le musée ainsi que sa programmation dans le cadre de la fête des musées qui aura lieu le samedi 23 mai et 24 mai prochain.
3: Tout à fait.
2: Alors, pour commencer, est-ce que vous pourriez nous présenter le musée archéologique de Hyères-sur-Ambie ?
3: Alors, le musée archéologique de Hyères-sur-Ambie, c'est dans le nord Isère. Il a été créé suite aux découvertes archéologiques du site de l'Arina et en associant d'autres sites majeurs du territoire, les grottes de la Banne, la villa gallo-romaine de Saint-Romain de Jallonas. Globalement, on présente entre moins 4000 et plus 1000, l'histoire des peuples qui ont vécu dans la région à travers leurs objets.
2: Est-ce que vous pourriez peut-être nous détailler les missions qui sont portées par votre organisme ?
3: Alors, les missions, donc le musée des Hyères-sur-Ambie, le label musée de France, et donc on a trois missions qui sont définies par la loi : conserver, étudier et transmettre. Conserver, ça veut dire que nous sommes garants de l'intégrité des collections et l'intégrité physique et de conservation des collections et des objets. Étudier, c'est important de maintenir la recherche et l'étude des objets. D'ailleurs, la nouvelle exposition temporaire qu'on présente au public depuis le mois d'avril, qui est sur la parure à travers les âges, fait le point justement de l'avancée des recherches. Et puis la transmission, c'est un peu ce que je suis en train de faire en ce moment, c'est-à-dire que on a pour mission de rendre la culture et la connaissance archéologique le plus facile et le plus accessible au plus grand nombre.
2: Vous l'avez déjà rapidement évoqué, est-ce que vous pourriez un peu plus parler des lieux qui abritent et qui sont adjacents au musée, parce que je crois qu'ils sont gorgés d'histoire, si je ne m'abuse.
3: Oui, tout à fait. Le musée, il est situé dans l'ancienne cure du village, un bâtiment qui est classé, un bâtiment du XVIIIe siècle. Le bâtiment lui-même est protégé, le village lui-même est protégé parce qu'on est dans le périmètre des 500 mètres du monument historique du site de l'Arina, donc on est dans un petit écrin de patrimoine conservé.
2: Parlons maintenant des collections qu'accueille le musée. Est-ce que les collections que vous possédez, elles se limitent exclusivement aux vestiges de l'île Crémieux ou vos expositions, elles s'ouvrent aussi à d'autres régions?
3: Alors nous, on est essentiellement sur les vestiges de l'île Crémieux et déjà c'est déjà pas mal, parce que si vous voulez, entre les collections, les présentations permanentes, on présente déjà des sites majeurs comme la tombe à sel de Saint-Romain de Jallonas, la tombe à char de Vernat, le site de l'Arina, donc il y a des objets majeurs de l'île Crémieux. Et en plus, dans le cadre de notre exposition temporaire, qui s'appelle Corps paré, âme révélée, on a mis la main, à travers des prêts d'autres musées, sur des fouilles anciennes, toute fin du 19e siècle, donc c'est très très vieux, dans l'île Crémieux, et donc des objets qu'on présente, qui n'ont jamais été présentés au public. Des objets du néolithique,

0: grotte de Labanne, des objets de l'âge du bronze et du début de l'âge du fer de Crémieux. Donc on est vraiment, le musée est vraiment cantonné sur l'île Crémieux. Et comme c'est une zone qui est tout à fait riche, c'est déjà pas mal. Ouais.
1: Justement, vous parliez de votre exposition temporaire, mais est-ce que l'ensemble des vestiges du musée, est-ce que vous en êtes les propriétaires, ou alors il arrive aussi qu'il y ait des collaborations pour avoir des prêts, par exemple?
0: Ça, c'est une grande question. Tous les objets qui sont dans ce musée entrent dans le cadre de la loi, c'est-à-dire dans un inventaire. Certains sont propriétés du musée, donc de la commune de Hyères-sur-Ombie. D'autres sont propriétés du conseil départemental de l'Isère. Certains sont propriétés du musée et du conseil départemental en indivis. Mais quoi qu'il en soit, tous les objets qui sont dans ce musée sont répertoriés et sont dévolus au musée. Par contre, dans le cadre de notre expo temporaire, dans le cadre de toutes les expos temporaires, on a une politique de prêt avec d'autres musées. Par exemple, trois musées nous ont prêté des objets tout à fait remarquables. Le musée gallo-romain de Fourvières, le musée des Confluences et le musée archéologique de Briord dans l'Ain.
1: Très bien. Maintenant, on va entrer dans le vif du sujet. Est-ce que vous pourriez nous présenter l'initiative Musée en Fête et quelles sont ses motivations et ambitions?
0: Nos motivations, c'est déjà de rentrer dans une grande problématique nationale, c'est-à-dire déjà de Musée en Fête est une opération qui partout en France, donc on rentre dans cette opération là. C'est important, c'est un élément un petit peu festif. Puis pour nous, c'est aussi à la fois de présenter notre musée, de le présenter à des publics qui ne seraient pas venus normalement, donc c'est important qu'il soit ouvert, qu'il soit gratuit, de présenter des choses qu'on ne voit pas d'habitude, et puis d'essayer de nouvelles médiations qu'on va lancer. Donc il y aura des primeurs pour le musée en fait. Donc nous, c'est vraiment de ouvrir le musée, passer un moment un petit peu agréable avec le public, et surtout montrer que la culture et la connaissance, c'est pas forcément quelque chose d'ennuyeux, c'est peut-être quelque chose qui peut être ludique et agréable.
1: Alors samedi, le musée, il ouvrira ses portes en nocturne. À quoi les visiteurs peuvent s'attendre pour cette soirée?
0: Alors, il va déjà ouvrir avant, mais en nocturne, le but, c'est de faire un peu comme ce qu'on a fait avant, la nuit des musées, c'est-à-dire faire une visite guidée nocturne. Et puis, si c'est pour faire une visite guidée uniquement sur les collections du musée, tout ça, c'est pas très intéressant. Donc on avait déjà essayé de faire une guidée sur l'anthropologie funéraire, sur le funéraire, sur les rites funéraires à travers les âges, les offrandes funéraires au néolithique, à quoi servait un vase à incinération lors d'une cérémonie de crémation à l'âge du bronze, que nous raconte la tombe de la tombe du prince Celte. Voilà. C'est intéressant. Et en plus aussi de finir la visite dans ce que les gens ne voient pas d'habitude, c'est-à-dire on va aller dans les réserves du musée puis voir ce que c'est que les réserves d'un musée de nuit.
1: Alors vous nous avez rapidement évoqué votre exposition temporaire Corps paré, âme révélée, qui porte sur les thèmes des soins du corps et la parure chez nos ancêtres de l'île Crémieux. Qu'est-ce qui a motivé le choix de ce thème?
0: Déjà, c'est un thème qui est toujours récurrent dans tous les sites théologiques. Il y a toujours un contexte funéraire, tout ça, Et puis surtout, ce musée travaille aussi sur une taille qu'on appelle les grandes invasions barbares. Les barbares, les Burgondes, les Francs. Dans l'imagerie populaire, c'est des gens venus de l'Est qui ont, des barbares, quoi. Et il s'avère que ce peuple barbare germain était vraiment expert en orfèvrerie. Donc on s'est dit, il y a des objets d'orfèvrerie qui sont intéressants à présenter au public. Pourquoi tel bijou burgonde a une forme d'oiseau? Pourquoi les bijoux francs sont encloisonnés? Que nous raconte la bague de la princesse? Donc voilà, déjà c'était pour nous raconter tout ça. Et puis aussi, Et il s'avère que pour nous, c'était aussi intéressant de dire, voilà, à travers les âges, l'homme, enfin, quand je dis l'homme, c'est en général, l'homme ou la femme, se sont parés. Est-ce que c'est pour faire joli? Est-ce que c'est pour séduire? Est-ce que c'est pour marquer un rang social? Est-ce que c'est pour marquer une puissance? C'est très variable à travers les âges. Donc, nous, on s'est dit, ben, on va essayer de raconter toute cette histoire. De la première perle, globalement, une histoire qui va de la première perle en pierre au néolithique trouvée dans la région. On date à peu près de moins 4000 avant Jésus-Christ, jusqu'à la bague de la princesse sur le site de Larina. J'en dis pas plus sur cette bague de la princesse parce que c'est un scoop, donc faut que les gens viennent nous voir, quoi. Mais voilà, c'est pour raconter un petit peu l'histoire du beau et de la parure. Et automatiquement, on s'est aperçu qu'il y a des choses qui sont à la limite entre la parure et la médecine. Certains onguents, certains objets. Et donc voilà, on s'est dit, bah tiens, on ouvre ça aussi aux soins du corps.
1: Très bien. Voilà. Et pour finir, pour les auditeurs qui nous écoutent et qui seraient intéressés à l'idée de se rendre sur Hier-sur-Ambi, quelles sont les informations pratiques pour visiter le musée le week-end du 23 et 24 mai prochain?
0: Alors, les informations pratiques. Le musée sera ouvert le samedi et dimanche après-midi, de 14 à 17, ou 14 à 18, il y a du monde. Les informations, dans ces deux après-midi, il y aura à la fois des visites libres et aussi quelque chose de tout nouveau, c'est-à-dire que pour les enfants, voire les enfants avec les familles, on organise une sorte de jeu de rôle escape game. J'en dis pas plus, mais les collections sont en danger et il y aura des indices à trouver dans toutes les salles du musée. Et avec ces indices, ces numéros, ces noms, tout ça, le visiteur va arriver à un code qui va protéger les collections. Donc c'est vraiment une enquête policière. Ce sera tout nouveau. Je pense que c'est quelque chose qui va donner un plus un petit peu à la visite du musée, un plus un petit peu ludique. Et après, il y a la visite nocturne à 20h. À 20h, le samedi 23 mai, voilà. Pour être tout à fait précis, donc c'est rendez-vous au musée, pour tout public, c'est gratuit, et de préférence, c'est même sûr, pour la conférence, il est mieux de réserver pour la conférence, pour la visite nocturne.
1: Bah, très bien, on espère que ça donnera à nos auditeurs l'envie de venir. Merci à vous de nous avoir accordé cet entretien.
0: Merci, mais merci à vous d'avoir pensé à nous, puis j'espère que le public viendra nombreux.
1: C'était José Dias, directeur du musée Maison du Patrimoine de Hier-sur-Ambi, qui a pris le temps de nous présenter les initiatives prévues pour la fête des musées 2026 qui aura lieu le samedi 23 mai prochain. Retrouvez toutes les informations sur musée-larina-hier.fr.
2: On écoute The Painter, cet extrait de l'EP Draw Me a Dream du duo Tiny Shuttle.

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1: Enlève tes crocs.
0: En fait, on a complètement foiré le début. Hein. Elle est bien la musique. On va chanter dès le début.
1: Ah, c'est là. C'est l'intro. C'est beau.
2: 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On aime bien la regarder. Elle est tellement remarquable. Ça, nous l'avons remarqué.

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1: Le samedi 9 mai, à 20h30, une partie des solistes et co-solistes de l'Opéra de Saint-Étienne viendront interpréter une adaptation de la flûte enchantée de Mozart sur la scène de l'espace Morgado à Bourgoin-Jallieu. Plus d'informations sur https://espacemorgado.fr.
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3: Le dimanche 10 mai à 15h30, la Fondation Renault vous donne rendez-vous au Fort de Vaise, à Lyon-Neuf, pour la balade « Songe à l'ombre des images ». Une visite de l'exposition « Dessins et autres destins » comptée par Sandrine Stablo en présence de l'artiste Jacqueline Salmon. Pour en savoir plus, rendez-vous sur www.fondation-renault.com. Du lundi 11 au vendredi 15 mai, le Théâtre des Clochards Célestes vous invite à découvrir Augustin Émile, une pièce écrite et interprétée par Simon Alopé de la compagnie du Grand Chêne Chevelu. Représentée tous les soirs à 19h30, elle confronte son protagoniste et auteur aux liens invisibles entre les générations et aux répercussions profondes de la guerre sur l'humanité. Plus d'informations sur https://clochardceleste.com. L'Institut Lumière, à Lyon, vous permet, grâce à une rétrospective exceptionnelle, de redécouvrir la carrière de la cinéaste Chantal Akerman. Expositions, conférences et projections vous seront proposées jusqu'au samedi 30 mai, dans la fameuse bâtisse de la rue du Premier Film. Plus d'informations sur www.institut-lumière.org. Jusqu'au dimanche 31 mai, la plateforme événementielle Fever vous propose de vous rendre au Studio 24 à Lyon pour vous plonger dans un monde de peintures impressionnistes grâce à l'expérience immersive Monet. Plus d'informations sur https://feverup.com.

0: et voici l'entretien présenté par William Guillaume.
1: Nous nous retrouvons aujourd'hui en studio pour parler d'un musée qui se situe à Bourgoin-Jallieu, le musée Claorum, et je suis avec son créateur, Serge Sauvegrain. Bonjour.
2: Oui, bonjour.
1: Alors vous allez nous raconter l'histoire de ce musée pour commencer, pour présenter à nos auditeurs. Donc comment est-ce que ce projet a démarré, et puis on va parler ensuite des expositions qui ont lieu, de l'art qu'on peut retrouver à l'intérieur de ce musée, et comment s'y rendre, bien sûr.
2: Bien sûr. Alors le musée, il a été créé en 2022, enfin un petit peu avant, puisqu'il y a eu beaucoup de réparations à faire dans les locaux que j'ai acheté, qui est une ancienne usine de photogravure qui date d'une centaine d'années. Et puis donc l'idée est partie du projet quand mon frère était de ce monde, qui lui était dans le contemporain, et moi qui collectionnais tout ce qui était ancien, voilà, gravure ancienne et lithographie ancienne. Voilà, donc le musée, ben, il est parti de ce projet là donc avorté un premier temps par rapport au décès de mon frère, et puis j'ai voulu continuer, et puis voilà, il a vu le jour en 2022. Il faut savoir que moi je collectionne depuis 45 ans, tout ce qui est gravure, lithographie ancienne principalement, de 1493 à aujourd'hui. Voilà.
1: Alors ce qui est intéressant, c'est que vous avez commencé à collectionner il y a 45 ans.
2: Oui.
1: Qu'est-ce qui vous a donné envie de collectionner ?
2: Alors, ce qui m'a donné envie de collectionner, c'est que j'étais un amoureux fou du dessin, et la gravure, principalement ancienne, est en noir et blanc. Donc, le noir et blanc allant très bien avec le dessin que je souhaitais en faire mon métier. Écoutez, c'est là où la passion a démarré. On m'a expliqué un petit peu au départ, et mon frère surtout, ce que c'était qu'une gravure. Et puis voilà, et puis c'est parti comme ça. J'en ai acheté une, deux, trois. Et aujourd'hui, j'ai un cheptel de 8000 gravures. Voilà.
1: Qui vous a inspiré, qui vous a initié à l'art ? Avec votre frère, donc vous étiez deux, est-ce que ce sont vos parents qui étaient déjà dans des milieux un peu plus artistiques, ou alors c'est une voie que vous avez trouvée en étant indépendant, les deux de chaque côté ?
2: Alors, pas du tout, mes parents n'étaient pas du tout là-dedans, c'était des simples personnes ouvrières, et voilà, donc non, j'ai découvert ça simplement fortuitement, hein, voilà, une passion comme une passion peut venir comme une autre, hein, voilà. Mon frère était dans le dessin industriel, alors, donc c'est vrai que ça m'a un petit peu incité à voir ce qu'il faisait. Il avait 2 ans de moins que moi, un petit peu, et puis il a commencé à collectionner lui de son côté, hein. Il était pourtant plus jeune, mais il a commencé et m'a montré, et puis c'est parti comme ça, ça m'a plu, et voilà, et l'addiction est partie, parce qu'aujourd'hui je suis dans l'addiction.
1: Une véritable addiction, on peut le confirmer si on met les pieds dans votre musée. Donc vous l'avez dit, vous l'avez acheté donc en
2: 2017. Les locaux, voilà, et après 3 bonnes années entre de réparation, on a pu ouvrir en 2022. Voilà.
1: Alors comment est-ce que vous avez trouvé le lieu ? Ça a été un coup de cœur ?
2: Ah, ça a été un coup de cœur, oui, tout à fait. C'est un collègue qui m'a fait visiter ça, qui avait acheté lui et qui ne pouvait pas malheureusement en faire ce qu'il avait voulu, puisqu'il a été licencié juste après son achat. Donc je lui ai racheté ce qu'il venait d'acheter. Mais quand j'ai vu ce que c'était, je me suis tout de suite projeté et j'ai dit ça fera un emplacement superbe pour un musée, quoi. Voilà.
1: Alors dans votre musée, on a une petite vidéo qui nous fait un petit récap de l'avancée des travaux, de comment était le lieu à l'époque. Faut se projeter quand on achète un établissement qui est dans cet état-là.
2: On est tout à fait d'accord. Quand on achète quelque chose et qu'on veut créer quelque chose, effectivement, il faut trouver le lieu qui correspond. Alors, c'est pas toujours facile de se projeter, mais je veux pas dire que j'ai une faculté spécifique par rapport à d'autres, mais c'est vrai que quand j'ai découvert ce lieu, je me suis tout de suite projeté dans cet établissement. Et malgré que c'était vraiment... hors d'usage, on va dire, vraiment pourri, entre guillemets, il y avait beaucoup de travail à faire, c'est vrai, mais je voyais très bien les choses à la sortie, donc voilà.
1: Donc vous avez commencé les travaux et vous avez déjà en tête cette idée donc d'exposer, alors pas toutes vos œuvres, mais une partie de vos œuvres, les meilleures.
2: Ah ben les meilleures, disons qu'on expose, alors bien sûr qu'une fois que le projet a été fait, il a fallu choisir, parce qu'on ne peut pas sur 350 m² d'exposition mettre plusieurs milliers de pièces, c'est pas possible. Donc il a fallu choisir, alors effectivement des gens connus, parce que bon, il y a des gens moins connus, des gens... qui ont une notoriété, et c'est ces gens-là que j'ai choisi effectivement d'être présentés dans le musée. Hein, on peut parler de Chagall, on peut parler de Picasso, on peut parler de Daumier, on peut parler de ces gens-là. Alors bien sûr, il y en a d'autres plus modestes, mais qui jurent pas dans la totalité, quoi. Voilà. Donc il y a un panel, si vous voulez, entre la lithographie, la gravure, moderne et ancienne, bien évidemment.
1: L'aquarelle.
2: L'aquarelle, oui, comme vous avez pu voir. Le dessin aussi, parce qu'il y a beaucoup de dessins anciens aussi. Donc, voilà, et puis un peu des curiosités, parce que, voilà, un collectionneur, ben, quand il ne s'arrête pas forcément qu'à sa collection, il va toujours voir un tout petit peu plus loin, et quand il voit des curiosités, ben, il résiste pas.
1: Ah, justement, donc vous vous concentrez maintenant sur plusieurs types, comme vous l'avez dit, de l'aquarelle, la lithographie, on a aussi des bronzes.
2: Alors, il y a beaucoup d'objets, effectivement, parce que je suis un amoureux des objets aussi. Vous allez dire, ça fait beaucoup.
1: Mais ça fait beaucoup, ça fait beaucoup.
2: Ça fait beaucoup, et je vous le confirme, surtout au niveau place, parce qu'au bout d'un moment, c'est ce qui arrive à manquer. Alors oui, bien sûr, je suis un amoureux des bronzes, donc j'ai pas mal de jolis bronzes, oui, effectivement. Et puis, bah, j'aime le verre, alors il y a du cristal, j'aime les vieilles pendules, il y a des vieilles pendules, voilà, il y a un petit peu de tout, un petit peu de tout à voir, et tout ce que j'oublie, bien sûr, à cet instant.
1: Justement, il y en a pour tous les goûts.
2: Ah, tous les goûts, complètement. Celui qui veut venir, il peut prévoir plusieurs heures, parce que je pense qu'en une heure, on ne fait pas le tour, voilà, ou en courant. Mais,
1: il faut même plusieurs visites, je pense, parce qu'il y a des choses qu'on ne voit pas au premier abord. On va faire un premier tour du musée, et on peut louper, passer outre certaines œuvres.
2: Voilà.
1: Et quand on revient, on dit « Ah, je ne l'ai pas vu ».
2: Voilà, tout à fait. Il y a des gens qui reviennent systématiquement, qui nous disent « Non, non, on ne descend même pas au sous-sol, parce qu'il y a une pièce au sous-sol hein, qui est assez grande et où il y a pas mal de choses, où sont conservées effectivement les choses qui craignent un petit peu, parce que la pièce est fraîche. Donc, il y a des gens qui nous disent « Non, non, on reviendra, voilà. » Alors, dans ces cas-là, puisqu'on demande une participation, bien sûr, à l'entrée du musée, dans ces cas-là, on ne refait pas payer les gens, d'accord ? Ils reviennent avec leur ticket et ils ont accès de nouveau au musée sans problème, voilà.
1: On va continuer un petit peu sur le contenu du musée. Mm-hmm. Vous avez parlé de grands artistes.
2: Oui.
1: On pense donc à Pablo Picasso. Voir un Pablo Picasso à Bourgoin-Jallieu, c'est quand même incroyable.
2: Il y en a deux chez moi. Voilà.
1: On a donc du Toulouse-Lautrec, du François-Auguste Ravier aussi. Voilà. Une petite œuvre de François-Auguste Ravier pour des personnes de la région.
2: Tout à fait.
1: Donc, c'est l'occasion de voir.
2: Il y a du Dali,
1: Dali exactement.
2: Du Chagall, il y a. Attendez, j'oublie les noms. j'arrive plus à me souvenir de tous les noms que j'ai. Donc, mais oui, il y a des beaux noms quand même à venir voir.
1: Quoi, de très beaux noms, l'occasion de voir près de chez soi des œuvres de grands artistes.
2: Ben oui, voilà, parce que c'est des œuvres. Chez moi, il n'y a que des originaux. Donc je tiens à le préciser aussi. Je ne suis pas un photocopieur de gravures ni de rien du tout. Je suis collectionneur à 100%. Et des origines, voilà. Donc oui, il y a un panel à voir conséquent, que ce soit dans la gravure, dans la lithographie, voilà, il y a des gens très très intéressants, voilà.
1: Je pense que vous mettez l'eau à la bouche à nos auditeurs, donc comment est-ce qu'on se rend dans votre musée?
2: Ah bah c'est très simple, ou on nous téléphone quand on sait pas ou qu'on est perdu dans Bourgoin-Jallieu, mais si on connaît l'espace Morgado, anciennement Cinéma Royal, eh bien vous prenez cette petite rue et c'est au bout de la rue, à peu près à 200 mètres de l'ancien cinéma, donc l'espace Morgado. Voilà, donc c'est très simple, mais on a un site, on a...
1: Des réseaux sociaux.
2: Voilà, on fait beaucoup sur les réseaux sociaux, donc c'est facile de nous trouver. Sur Google, aujourd'hui, on a je sais pas combien de pages, donc je veux dire, tous nos coordonnées sont facilement trouvables, et souvent les gens nous appellent pour nous dire « Est-ce que vous êtes ouvert ?» Alors, bien sûr, tout est inscrit sur les réseaux, mais s'il y a un doute, n'hésitez pas à nous appeler. Voilà,
1: tout simplement. Il n'y a pas besoin de réserver ?
2: Non, alors... pour réserver,

0: Voilà.
1: Et puis vous êtes passionné, vous avez fait ce musée pour pouvoir parler des œuvres que vous avez, donc c'est toujours un plaisir de vous écouter aussi.
0: Je suis très bavard, effectivement, les gens me le disent, mais les gens ne se lassent pas. Vous voyez, il y a des gens qui sont arrivés des fois à 14h et qui sont repartis à 17h30. Donc vous voyez, en moyenne, la visite, quand je fais des visites guidées, ça dure, au minimum 1h30, c'est guère faisable moins. Et puis entre 2h, 2h30, quoi. Voilà.
1: Très bien, merci pour toutes ces informations.
2: Après plusieurs EP, le groupe Rhône-Alpin Marla Fredon a sorti en avril 2026 un nouvel EP. On écoute le titre Figer le soleil, extrait de cet EP éponyme, et c'est le coup de cœur de Gérard, animateur de l'émission Itinéraire Bis sur Radio Couleur.

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Le dimanche 3 mai à 16h30, le musée de Bourgoin-Jallieu propose aux enfants de 4 à 6 ans l'atelier « Les textiles se rencontrent ». Plus d'informations sur https://musée.bourgoin-jallieu.fr. Tout de suite sur Couleur, Axel Bauer avec le titre « S'en aller, tout quitter » de l'album Grand 8.

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0: reprendre le contrôle en changeant l'environnement. Bonjour tout le monde, je suis Benjamin et vous écoutez La Minute Diète et Bien-être sur Radio Couleur. Cette semaine, nous avons vu que notre alimentation était influencée par des illusions. Et ce que montrent les recherches en nutrition comportementale est très clair. L'environnement influence plus que la volonté. Une étude publiée dans Appetite montre que modifier simplement la taille des assiettes, la visibilité des aliments ou la présentation peut modifier la consommation de manière significative. Sans effort conscient, la solution n'est donc pas toujours de se contrôler, mais d'adapter son environnement. Plus petites assiettes, moins d'aliments visibles, plus de couleurs dans les plats, changer le décor, tout cela change le comportement. Et en bien, puisqu'il vous fait manger mieux, moins, puisque nous sommes dans un environnement où nous consommons beaucoup trop d'aliments. C'était Benjamin pour la Minute Diète et Bien-être et la semaine autour des illusions alimentaires à retrouver sur les podcasts de Radio Couleur.
1: On retrouve tout de suite Broussailles, le titre « Âme sauvage ».

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1: Le mercredi 20 mai, le musée mémorial d'Izieux vous propose de découvrir Telominus et Lola, un spectacle jeune public de Serge Cribus, qui sera joué à la maison d'Izieux à 14h. Pour en savoir plus, rendez-vous sur www.memorialisieux.eu.
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1: Le mardi 12 mai à 18h30, Maëlle Arnaud, directrice de l'Institut Lumière à Lyon, vous montre l'envers du décor de la structure. Entrez dans la salle des machines et découvrez les coulisses de la programmation de plusieurs rétrospectives de l'Institut. Plus d'informations sur www.institut-lumière.org. Le samedi 16 mai, à partir de 19h, les groupes Pale Dusk, Noxis, Grey Heaven et Headwreck vous attendront sur la scène de la SMAC Marché-Gare à Lyon pour vous faire découvrir leurs univers singuliers. Un plateau explosif mené par des groupes décrits par leurs pairs comme les prochains étendards des paysages metalcore, post-hardcore et new metal. Plus d'informations sur https://marchegare.fr. Jusqu'au 27 juin 2026, la Fondation Bouloukian à Lyon vous propose de vous plonger dans les œuvres de l'artiste Sarah Jérôme à travers l'exposition Le Mur Invisible. Les peintures, qui reflètent des émotions complexes et intenses, sont inspirées du roman éponyme à l'exposition, écrit par Marlène Haushofer en 1963. Retrouvez les détails sur www.bouloukian.com. Jusqu'au 1er novembre 2026, le MHL Gadagne remonte le temps et vous emmène tout droit au cœur du long Moyen-Âge. Venez explorer l'île Barbe, haut lieu médiéval lyonnais, en parcourant l'exposition Merveilleux Moyen-Âge, disponible au musée. Plus d'informations sur www.gadagne-lyon.fr.
3: L'heure de retrouver Old Love, le titre Tu me parles et cet extrait de l'album Délire chronique.
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1: action. Bienvenue dans Ciné Blues, l'émission qui explore le cinéma à travers les musiques issues du blues et de ses dérivés. Pour ce cinquième épisode, on prend la route au début des années 60, direction le sud des États-Unis.
2: Ouais, il y a un gars qui vient d'appeler, un docteur, il cherche un chauffeur, ça t'intéresse ?
1: Eh oui, vous l'avez peut-être deviné, on parle de Green Book, le film de Peter Farrelly, issu d'une histoire vraie sortie en 2019. Je vous fais le pitch, nous sommes en 1962. Don Shirley est un pianiste afro-américain formé au classique et installé à New York. Il accepte une tournée dans le Midwest et le Sud profond en pleine ségrégation raciale.
3: Je m'apprête à partir en tournée dont la majorité des dates se déroulera dans le Sud.
4: Atlantic City ?
3: Non, le Sud profond.
1: Ce choix n'est pas anodin. Il décide justement d'aller jouer dans des états où les lois ségrégationnistes sont encore en vigueur. Son objectif est clair, se produire dans des salles prestigieuses du Sud devant un public blanc qui n'a pas l'habitude de voir un pianiste noir dans ce répertoire-là.
3: Verriez-vous un inconvénient à travailler pour un noir ?
5: Vous, dans le Sud, ça va causer des problèmes.
1: Et des problèmes, effectivement, ils vont en avoir durant tout le film. Pour conduire et gérer l'intendance, Don Shirley recrute Tony Vallelonga, dit Tony Lip, un videur italo-américain du Bronx qui cherche du travail pendant la fermeture du Copacabana, un célèbre club de New York.
6: Vous allez faire quoi pendant les travaux ?
7: J'en sais rien. Bosser chez mon oncle, il a une pizzeria.
1: Avant de partir, l'entourage de Shirley remet à Tony un exemplaire du Negro Motorist Green Book, un guide qui recensait les adresses où les voyageurs noirs pouvaient dormir, manger et faire le plein sans courir de danger.
8: Oh, j'allais oublier, attendez. Ça, c'est le livre dont je vous avais parlé. On serait parfois dans le même hôtel et parfois non.
9: Ah oui,
1: Le film suit la tournée étape par étape. On a droit aux salles prestigieuses, aux réceptions officielles, mais aussi aux hôtels refusés, aux restaurants interdits, aux contrôles de police et aux humiliations quotidiennes.
3: Ce monsieur dit que je ne peux pas dîner dans cette salle.
10: Non, c'est un malentendu, c'est le pianiste de la soirée, l'attraction principale. Et je vous présente aux excuses, mais il s'agit de traditions ancestrales. Il y a un règlement dans ce restaurant, je suis persuadé que vous comprenez.
1: Et au milieu, une relation professionnelle qui évolue entre nos deux hommes sans que le contexte raciste dans lequel elle se déroule ne disparaisse totalement.
10: C'est en train de dire que parce que je suis blanc et qu'ils sont blancs. Oh bah alors ça pour du préjugé, c'est du préjugé ce que vous dites.
1: On fait un premier arrêt musical avec The Old Black Magic. Dans le film, on est sur un standard, dans une version orchestrale, dans une salle très chic. Ce n'est pas Don Shirley au piano, pas encore. Sur la bande originale officielle, le titre est crédité au Copacabana Orchestra. Ce choix est utile, il pose le décor social des premières dates de la tournée avant d'entrer dans la musique propre du film. On écoute The Old Black Magic par le Copacabana Orchestra.
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0: Vous êtes bien dans Ciné Blues, consacré aujourd'hui au film Green Book. La bande originale de ce film est en contre-pied par rapport à des films comme American Graffiti ou Once Upon a Time in Hollywood, dont je vous ai parlé dans les précédents épisodes. Dans ces films, la musique est déjà existante et la BO composée de morceaux de l'époque. Ici, au contraire, l'ossature est une partition originale signée par Chris Bowers, pianiste et compositeur. Le choix est simple, mettre le piano au centre presque tout le temps. L'écriture est inspirée du style de Don Shirley, musicien ayant réellement existé, dont le film s'inspire directement. C'est un mélange de classique, de jazz et de gospel. La musique ici sert moins à dater l'année 1962 qu'à caractériser un personnage dont les maîtres mots sont contrôle, retenue, précision et solitude. Chris Bowers a travaillé à partir d'enregistrements et d'archives de Don Shirley, mais sans jamais chercher à recopier ses œuvres. L'objectif n'est pas la reconstitution, mais une écriture crédible dans son esprit, capable de traduire sa position singulière dans le paysage musical américain. On fait un deuxième arrêt musical avec Slow Twisting de Chubby Checker. Ce titre ne figure pas dans la bande originale, ne le cherchez pas, et pourtant on l'entend bien dans le film, et il donne même lieu à une scène particulièrement mémorable.
1: C'est quoi ces conneries ? Jamais entendu parler de Chubby Checker ?
2: Si, bien sûr, j'en ai entendu parler, mais je n'avais jamais entendu le morceau. Mais j'adore, c'est très joli. Il a une très jolie voix, très soyeuse.
1: Ouais, il est super chouette. Il y a tout le monde qui danse là-dessus maintenant.
2: Les yeux sur la route, Tony.
0: Le morceau est utilisé en fond sonore, comme une musique de contexte, diffusée à la radio pendant un trajet. Mais ce choix n'est pas neutre. Le titre représente la musique populaire noire du début des années 60, celle qu'on entend à la radio, celle qui correspond aux attentes du public et du marché. Chubby Checker, Little Richard, Sam Cooke ou encore Aretha Franklin. En plaçant ce morceau en fond sonore, le film souligne l'écart entre Don Shirley et son époque. Alors que le rhythm and blues vocal domine les ondes, Don Shirley joue une musique hybride, savante et influencée par la musique classique européenne. Il est donc en total décalage avec la musique qu'on attend d'un artiste noir à ce moment-là. À la grande surprise de Tony Lip, qui zappe sur les radios musicales au volant de sa Cadillac Sedan Deville de 1962. On ne va pas non plus se priver de danser en écoutant Slow Twisting par Chubby Checker.

0: Vous êtes bien dans Ciné Blues, consacré aujourd'hui au film Green Book. On termine avec une anecdote qui concerne le piano. Dans le film, l'exigence de jouer sur un piano de marque Steinway est présentée comme non négociable. Des sources liées à l'histoire réelle de Tony Vallelonga confirment qu'il insistait pour que Don Shirley joue sur un Steinway et une scène du film s'inspire d'un incident réel. Lors d'une date de tournée, la salle ne disposait pas d'un instrument jugé acceptable pour un concert. Il aurait alors exigé qu'un Steinway soit livré avant l'heure du spectacle.
1: Vous avez 2-3 heures devant vous, alors trouvez un Steinway correct.
2: Mais il n'y a pas de Steinway sur le campus.
1: C'est pas mon problème.
2: Je parie qu'il n'y a pas de Steinway dans tout l'Indiana.
1: Va falloir vous bouger le cul rapidement dans ce cas.
0: Ce détail raconte beaucoup plus qu'un caprice d'artiste. À une époque où Don Shirley pouvait se voir refuser un hôtel ou un restaurant en raison de sa couleur de peau, l'instrument devenait une ligne non négociable. On pouvait humilier le musicien, mais on ne touchait pas au piano. Lorsque Green Book sort en 2018, le film rencontre un succès critique et public très important. Il remporte 3 Academy Awards, dont celui du meilleur film, ainsi que 2 Golden Globe Awards. La bande originale, composée par Chris Bowers, n'a pas remporté de récompense majeure. Elle n'a pas produit de tube, mais elle a contribué à crédibiliser le film et l'installer dans une dimension plus exigeante que celle d'un simple road movie. On se quitte avec un troisième et dernier extrait, Blackwood Blues. Cette scène change tout, et c'est certainement mon moment préféré dans le film. Dans le bar où Don Shirley fait une courte étape, des musiciens jouent une musique populaire ancrée dans le blues. On sent que Don Shirley ne se reconnaît pas dans cette musique. Il s'en est tenu à distance pendant tout le film. Sa musique à lui est savante et pensée pour les grandes salles. Puis Tony Lip et la serveuse du bar l'encouragent à s'asseoir au piano.
1: C'est juste le plus grand pianiste du monde.
3: Oh, c'est vrai? Tu sais jouer?
1: Soyez pas timide. Dites-lui qui vous êtes.
3: Non, faut pas me dire. Faut me montrer.
1: Allez.
0: Il hésite, il finit par accepter. Au début, il joue prudemment, puis il entre dans le morceau et on le voit prendre du plaisir. C'est la seule vraie séquence de jam du film. On sort du cadre d'un concert officiel. On sort du Steinway transporté de salle en salle. Il joue sur le piano du bar, un instrument ordinaire en mauvais état qu'il refuse d'habitude. Et surtout, il joue avec les autres et pas devant eux. On écoute Blackwood Blues, extrait de cette bande originale de Ciné Blues. Pensez à vous abonner au podcast et je vous dis à très bientôt pour un prochain épisode de Ciné Blues.
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1: Avec Destination Santé, Emmanuel Ducreuset.
2: Bonjour à tous.

favorise le développement de micro-organismes dont certains sont dangereux pour la santé. Ceci est d'autant plus le cas que les déchets ne sont pas toujours traités rapidement. Ils sont d'abord stockés dans les poubelles des particuliers, puis à nouveau lorsqu'ils arrivent dans les centres de tri. En période de chaleur, ce risque s'aggrave. Les rats, attirés par les centres de tri, représentent également une source de maladies. Les travailleurs peuvent respirer aussi des substances chimiques provenant des déchets, comme des composés organiques volatiles, sans oublier les risques d'explosion ou d'incendie causés par des batteries au lithium, des bombes aérosols ou des cartouches de protoxyde d'azote mal triées à la source. Les professionnels des centres de tri subissent aussi du bruit, des vibrations et sont exposés aux conséquences de gestes répétitifs avec des postures pénibles. Face à cette situation, l'Agence nationale de santé sanitaire, l'ANSES, formule plusieurs recommandations concrètes. Du côté des centres de tri, limiter la durée de stockage des déchets, mieux former les travailleurs aux risques, assurer un suivi médical renforcé et proposer des vaccinations ciblées comme celles contre l'hépatite B ou la leptospirose. Mais nous avons aussi un rôle à jouer. Bien trier ces déchets, respecter les consignes, ne pas jeter de batteries ou d'objets dangereux dans les bacs de tri sélectif. Ces gestes simples peuvent directement protéger la santé de ceux qui trient à notre place.

Il y a tout juste un an, Spelling marquait une étape majeure de son parcours avec la sortie de son premier album In Heart With Rust. Aujourd'hui, pour souffler cette première bougie, il nous propose la sortie du clip officiel de The Best Line. Et c'est mon coup de cœur sur Radio Couleur.

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reprendre le contrôle en changeant l'environnement. Bonjour tout le monde, je suis Benjamin et vous écoutez La Minute Diète et Bien-être sur Radio Couleur. Cette semaine, nous avons vu que notre alimentation était influencée par des illusions. Et ce que montrent les recherches en nutrition comportementale est très clair. L'environnement influence plus que la volonté. Une étude publiée dans Appetite montre que modifier simplement la taille des assiettes, la visibilité des aliments ou la présentation peut modifier la consommation de manière significative. Sans effort conscient, la solution n'est donc pas toujours de se contrôler, mais d'adapter son environnement. Plus petites assiettes, moins d'aliments visibles, plus de couleurs dans les plats, changer le décor, tout cela change le comportement. Et en bien, puisqu'il vous fait manger mieux, moins, puisque nous sommes dans un environnement où nous consommons beaucoup trop d'aliments. C'était Benjamin pour la Minute Diète et Bien-être et la semaine autour des illusions alimentaires à retrouver sur les podcasts de Radio Couleur.

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auteur-compositeur et interprète lorrain, Alex Toucou revient avec son 4e album intitulé Toboggan. Dans cet opus, il pose un regard sur notre monde. Il interroge nos rythmes, nos doutes, nos élans, mais toujours avec une forme de bienveillance lucide. Il observe et se questionne et glisse doucement de l'enfance à l'âge adulte, tout en gardant la fraîcheur de ses débuts. On écoute Le Soleil et C'est mon coup de cœur sur Radio Couleur.

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2: Le mardi 12 mai à 20h, au Toboggan à Dessines-Charpieu, aura lieu le concert du groupe Il Cello, trio mêlant l'opéra et la pop, formé au cours de l'émission The Voice. Le groupe est en tournée pour présenter son album Lo Canto Per Te. Plus d'informations sur www.letoboggan.com. Le samedi 16 mai à 17h30, dans le cadre de sa rétrospective spéciale cinéma hongkongais, l'Institut Lumière à Lyon vous propose de découvrir ou redécouvrir de chefs-d'œuvre avec Jet Li. Il était une fois en Chine et Tai Chi Master. Plus d'informations sur www.institut-lumière.org. Jusqu'au samedi 11 juillet, la Bibliothèque Municipale de Lyon vous partage une partie de ses collections centrées autour de l'ésotérique et vous propose de vous immerger dans ce monde mystique grâce à des ateliers, des conférences et autres activités organisées dans le cadre de l'exposition « Aux frontières du réel ». Plus d'informations sur www.bm-lyon.fr. Jusqu'au 12 juillet 2026, plongez, et c'est le cas de le dire, au cœur de l'un des plus célèbres paquebots, grâce à l'expérience interactive Titanic, un voyage immersif. Proposé par Tempora, en partenariat avec Fever et Exposition Hub. Découvrez des maquettes, des objets d'époque et des pièces de navires jumeaux au sein de décors splendides, reconstitués pour l'occasion à la Sucrière à Lyon. Plus d'informations sur https://expo-titanic.com.

0: Bonjour et bienvenue. Aujourd'hui, vous écoutez l'épisode numéro 7 des enquêtes de Lucette Girouette, ou En plein cœur. Quelque chose clochait. Quelque chose clochait parce que, pour interpeller Lucette, Nicolas avait lâché...
1: Girouette, dans mon bureau.
0: Bah...
1: Lucette, je peux te voir un instant ?
0: Non. Un froid, glacial et très distant...
1: Girouette, dans mon bureau.
0: C'était rare, très rare, que Nicolas appelle ses salariés par leur nom de famille. Et cela ne présageait rien de bon. Lucette répondit...
2: J'arrive.
0: Nicolas haussa les sourcils et rétorqua...
1: Tout de suite.
0: Alors, la journaliste se leva, laissant tomber l'écriture de son futur article pour se diriger vers le bureau de son rédacteur en chef. Dès qu'elle en eut passé le seuil, elle sut qu'elle était dans une mauvaise posture. Face à elle se trouvait le fameux actionnaire principal de Raviol Gazette, Bertrand Festinbosc en personne. Il la toisa du regard et siffla, un sourire mauvais sur le visage.
3: Ah ! Voilà donc la fameuse journaliste star de Raviol Gazette. Mademoiselle Lucette Girouette, si je ne m'abuse.
0: Lucette gardait la tête haute. Hors de question qu'elle se laisse impressionner par ce genre de bourgeois qui croit qu'on lui doit tout.
2: Madame,
0: rétorqua-t-elle froidement. Bertrand haussa les sourcils, légèrement agacé, puis laissa un ricanement méprisant sortir de sa gorge.
3: Oui, bien sûr, si vous voulez. Donc, Madame Girouette, vous êtes un peu la spécialiste des enquêtes ici, n'est-ce pas ?
2: Si vous le dites.
3: Vous n'avez pas peur de vous perdre un peu avec tout ça ? De délaisser l'information juste et impartiale pour un capharnaüm biaisé sans le moindre sens ?
2: Il me semble que je...
3: D'après ce qu'on m'a dit, vous êtes sur une drôle d'enquête en ce moment.
2: Drôle ? C'est-à-dire ?
3: Habituellement, vos histoires plaisent à la clientèle. Mais avec vos histoires de chats qui volent du jus de pomme et des clous, à mon avis, vous n'irez nulle part, jeune fille.
2: Ça, c'est ce que vous dites. Étonnamment, ce n'est pas l'avis de notre lectorat. Et puis, je n'ai jamais prétendu que le chat était responsable en ce qui concerne le jus de pomme et la punaise. Et ne m'appelez pas jeune fille.
0: L'actionnaire principal du journal local jeta un regard noir à la journaliste.
3: Je n'aime pas beaucoup le ton que vous vous permettez d'employer avec moi. Faites attention, mademoiselle. Enfin, madame.
2: Moi non plus, je n'aime pas trop le vôtre, à vrai dire.
1: Girouette, rappelez-vous bien que vous parlez à celui qui fait vivre le journal. Il serait bien de faire preuve d'un minimum de respect, à moins que vous ne cherchiez à être sanctionné.
0: Lucette écarquilla les yeux. Elle n'avait jamais vu Nicolas être aussi focus. Elle était belle, la grande famille du journal. Bertrand, satisfait, récompensa son vassal d'un modeste...
3: Merci, Nicolas.
1: Mais de rien, monsieur, c'est tout naturel.
3: Écoutez, Girouette... C'est assez simple. Évitez de vous mêler de ce qui ne vous regarde pas.
2: Où voulez-vous en venir ?
3: Ne faites pas l'innocente. On m'a raconté beaucoup de choses à votre sujet et au sujet de vos enquêtes.
0: Le soir précédent, au manoir Festinbosc, Flozen venait de rentrer. Alors qu'elle arrivait dans le salon, après avoir retiré son manteau, elle se fit interpeller par son père.
3: Ah, Frêne !
0: Il l'attendait, assis sur le grand canapé en cuir. Elle répondit sans grand enthousiasme.
4: Bonsoir, père.
3: Alors, comment ça se passe avec la journaliste ? Du nouveau ?
0: Flozen réfléchit un instant.
4: Rien de spécial.
3: Rien de spécial, vraiment ?
4: Non, je t'assure.
3: Ah, c'est étrange. On m'a pourtant dit qu'on l'avait vu fouiner par ici l'autre jour.
4: Quoi ? Non, enfin, c'était peut-être quelqu'un qui lui ressemblait, ou alors peut-être qu'elle se promenait tout simplement, ou bien peut-être qu'elle me cherchait.
0: Bertrand éclata d'un rire mauvais.
3: Te chercher. C'est bien naïf de ta part, Frêne. Tu sais, pour elle, tu n'es qu'un petit chien au service de son méchant papa. Les gens dans son genre ne nous voient qu'à travers leurs yeux remplis de haine et de jalousie. Si elle te cherchait... Pourquoi aurait-elle pris des photos ? Non, non.
0: Il continua, prenant un ton mielleux teinté d'une certaine hypocrisie.
3: Flossen. Oh, ma petite Flossen. Tu sais, s'il t'arrivait quelque chose, je ne sais pas comment je réagirais. Qui te protège réellement, à part moi ? Tu sais très bien que s'il te laisse tranquille, c'est parce que je suis là, moi. Et qui te protégerait si je n'étais pas là ? Flossen ?
0: Il s'était approché pour attraper son visage.
4: Je...
0: Flozen baissa les yeux, Aucune émotion rationnelle ne traversait son esprit à ce moment-là. Quelques mots, en revanche, qu'habituellement son père n'utilisait jamais, y résonnaient en boucle. Elle finit par répondre.
4: « Je ne sais pas, papa. »
3: « Alors, tu es bien d'accord? Il ne faut pas qu'il m'arrive quoi que ce soit. »
4: « Non, il ne faut pas. »
3: « Bien. Dans ce cas, es-tu bien sûr que tu n'as rien de spécial à me dire concernant ta journaliste ?»
0: Le silence dura quelques instants. Puis, à voix presque basse, sans la moindre envie de répondre, Flozen avoua.
4: « Elle pense que peut-être qu'il est possible que tu sois lié à son enquête, mais il lui manque encore des détails, et puis ça ne tient pas debout. Pourquoi tu aurais volé du jus de pomme et des clous, hein ?»«
3: Bien. »
0: Bertrand lâcha le visage de sa fille et se tourna en direction de son bureau.
3: « Je vais régler ça. Cependant, je suis déçu que tu aies commencé par me mentir, Fren. Tu devrais faire preuve d'un peu plus de reconnaissance à mon égard. »
0: L'anecdote de Bertrand, qui n'en avait raconté, bien entendu, que les détails qui l'arrangeaient, avait plongé Lucette dans une réflexion profonde. Elle bafouilla.
2: « Vous voulez dire qu'elle... »
0: L'autre ricana à nouveau, satisfait de l'effet que ses révélations choc semblaient avoir eu sur la journaliste. Il ne lui laissa pas le temps de terminer sa question.
3: « Eh oui, mademoiselle Girouette, vous avez été trahie par votre acolyte. » « Qu'avez-vous cru au juste? Que le fruit de mes entrailles me renierait pour vous? C'est mignon. »
0: En un instant, il fit fondre son sourire méprisant, fronça les sourcils puis reprit.
3: « Cessons de tourner autour du pot. Mademoiselle Girouette, vous allez arrêter de fouiller dans mes affaires. Et désormais, vous vous consacrerez uniquement à votre travail. »«
2: Mon travail ?»
0: Il lui semblait bien qu'aller au bout de ses enquêtes, c'était justement son travail. Nicolas, agacé, s'exclama.
1: « Écrire des articles, Lucette. Et de véritables articles. Pas des histoires rocambolesques basées sur des enquêtes farfelues. »«
2: Ah ouais, j'écris des histoires rocambolesques maintenant. C'est marrant, c'est pas ce que tu disais. »«
1: Lucette, je vous prierai de faire preuve d'un minimum de respect. »
0: La journaliste fronça les sourcils, puis leva les yeux au ciel et siffla.
2: « Mes histoires rocambolesques, elles vous arrangent bien quand il s'agit de faire vendre le journal. » »«
1: Selon vous, Girouette, maintenant il va falloir faire preuve d'un minimum de sérieux. » Arrêter les enquêtes et se contenter d'écrire ce qu'on vous demande d'écrire.
2: Quoi ? Mais Nicolas, tu... Vous pouvez pas me demander ça, vous savez très bien...
1: Ça suffit, Girouette. Vous n'êtes pas en position de force ici.
0: Suite à son intervention, Nicolas se tourna vers Bertrand pour le laisser conclure.
3: Écoutez, mademoiselle, c'est très simple. Soit vous acceptez, vous cessez de vous mêler de ce qui ne vous regarde pas et tout rentre dans l'ordre, soit vous refusez. Et... Dans ce cas-là, nous serons obligés de vous sanctionner. Vous n'aurez plus de carrière, plus de réputation, plus de nom. Et qui payera votre loyer, vos courses, votre essence alors, hein ?
0: Et voilà, c'est la fin de ce 7e épisode des Enquêtes de Lucette Girouette. Vous aurez pu entendre sur cet épisode Erinis, toujours au rendez-vous pour Lucette, Lucas qui nous a fait la voix de Nicolas, Simon qui nous a fait la voix de Bertrand Festinbosque, Nausicaa qui nous a fait la voix de Flozen Festinbosque, et avec nous était également dans le studio Mélibé qui nous a donné la réplique sur Flozen, et Camille à la technique. Mon équipe, hein, si vous voulez promouvoir les projets sur lesquels vous êtes actuellement, vos réseaux sociaux, allez-y, c'est le moment publicité.
2: Vous pouvez me suivre sur Instagram, donc Erinis, Erynis.derme, D-A-E-R-M-E. Et des fois, je fais des trucs entre mes pauses de RSA.
5: Moi, sur Instagram, c'est Lucas.Noël. Et vous pouvez me voir au cinéma dans le film La vie d'une femme de Charline Bourgeois-Taquet.
6: Trop bien. Moi, vous pouvez me suivre sur Instagram, c'est Mélibé, M-A-E-L-I-B-E-E, pour y voir du coup mon travail de costumière et de drague, d'artiste drague, globalement.
7: Oui, je joue, pour nos amis parisiens, je joue à Paris, à la Gaîté Montparnasse, en mai. J'ai 4 dates d'une pièce qu'on monte, qui s'appelle « Et n'oubliez pas la pièce », et on part à partir de septembre, 3 fois par semaine aussi à la Gaîté Montparnasse, jusqu'en 2027, voilà.
6: Super.
4: Eh bien, bonsoir à tous. Si vous avez apprécié ma voix et mon jeu ou quoi que ce soit, ou si ma fabuleuse voix, fabuleuse et incroyable, vous a plu, n'hésitez pas à me suivre sur les réseaux sociaux. Je fais du drag sur Montpellier. Le compte Instagram, c'est Crowley et Alia. Et je fais des trucs un peu bizarres, des courts-métrages un peu chelous, un peu cabillotractés sur la chaîne YouTube Studio End Folk. Studio, bah, comme studio, et End Folk, E-N-D-F-O-L-K. Comme si en allemand, on avait dit la fin du peuple. Voilà. Ça n'a rien à voir avec le mot la fin du peuple, mais c'est tout comme. Allez, des bisous, et à la prochaine, les enfants.
5: Et je vais skier les réseaux comme la mort.
0: Merci beaucoup, merci à vous d'avoir été là pour enregistrer avec nous. Merci à vous qui nous avez écoutés et on se dit à la semaine prochaine pour un nouvel épisode des Enquêtes de Lucette Girouette.
6: À bientôt.
5: Merci.
6: Bisous.
7: Merci beaucoup.
8: Le duo lyonnais Vilainqueur vient de sortir un nouveau single, Madame Caprice. Sophie et Chris, qui forment ce duo, travaillent ensemble depuis 2007. Ils ont à leur actif plusieurs opus. On écoute Madame Caprice et c'est le coup de cœur de Gérard, animateur de l'émission Itinéraire Bis sur Radio Couleur.
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1: Reprendre le contrôle en changeant l'environnement. Bonjour tout le monde, je suis Benjamin et vous écoutez La Minute Diète et Bien-être sur Radio Couleur. Cette semaine, nous avons vu que notre alimentation était influencée par des illusions. Et ce que montrent les recherches en nutrition comportementale est très clair. L'environnement influence plus que la volonté. Une étude publiée dans Appetite montre que modifier simplement la taille des assiettes, la visibilité des aliments ou la présentation peut modifier la consommation de manière significative. Sans effort conscient, la solution n'est donc pas toujours de se contrôler, mais d'adapter son environnement. Plus petites assiettes, moins d'aliments visibles, plus de couleurs dans les plats, changer le décor, tout cela change le comportement. Et en bien, puisqu'il vous fait manger mieux, moins, puisque nous sommes dans un environnement où nous consommons beaucoup trop d'aliments. C'était Benjamin pour la Minute Diète et Bien-être et la semaine autour des illusions alimentaires à retrouver sur les podcasts de Radio Couleur.
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3: Et maintenant on retrouve Pitchy, le titre Lendemain de fête, extrait de l'album éponyme.

0: Sirius, le célèbre rappeur lyonnais, c'est tout de suite avec son titre Prisonnier.
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0: Et bonjour, bonsoir auditeurs, auditrices de Couleur FM, on est avec Momar Sec.
1: Bonsoir.
0: Comment vas-tu?
1: Ça va, wow,
0: t'as pris une voix...
1: T'as vu?
0: Bonsoir.
1: J'ai toujours rêvé de faire ça à la radio. Bonsoir.
0: Bah déjà, comment tu vas?
1: Ça va très bien. Ça va très bien aujourd'hui, on parle de mon artiste préféré.
0: Ah,
1: ça va très bien.
0: Trop bien. Eh ben, je te suis. Franchement, je te suis volontiers. On a trouvé un fan de Michael Jackson et c'est vraiment... Et pour le coup, c'est un vrai, hein, parce que t'as passé des tests. Oh, DVD du Dangerous Tour, la ville exacte. Non, c'est trop. C'est bien. Bon, là, on va continuer un petit peu, sauf qu'on va un petit peu être en mode, bah, on va découvrir nos goûts concernant Michael Jackson, parce que je pense que tout a été dit de toute façon sur Michael Jackson. On vous conseille d'aller regarder. Il y a plein de documentaires. Il y a même des livres qui ont été faits sur Michael Jackson. Et nous, on est là pour donner notre avis et pour montrer notre vision un petit peu de cet artiste en tant que fan. Hein. Voilà, tout simplement. Et on va commencer juste par s'écouter un petit extrait.

0: Oh. Ah, c'est trop, c'est trop. Mais il y a une era instru un peu comme ça, là, claquée avec de la basse. Enfin, c'est trop fort, les années 90, pour ça. Pourquoi tu m'as donné ce son, Mona?
1: Pour la musique, parce que oui, je trouve que c'est un son un peu sous-côté, on va dire. Enfin, je pense pas qu'il est pas ce qui se passe plus que Billie Jean en radio. Et
0: il passe jamais, hein, celui-là. Moi, je suis d'accord avec toi.
1: C'est dommage parce que c'est un énorme son. Et on va le dire tout à l'heure de toute façon pour le clip. Le clip qui est fantastique. Ouais. Je me rappelle la première fois que je l'ai vu, j'étais encore petit. On m'avait offert la cassette.
0: Ah ouais.
1: Et j'étais waouh.
0: Ok.
1: Wow. Franchement, il m'a fait plus d'effet thriller ce clip.
0: Ah ouais. Je te suis. Oui. Et peut-être parce que moi...
1: Je rentrerai en profondeur quand on parlera
0: des carrément.
1: Clips.
0: Mais notre génération, du coup... t'as quel âge?
1: 32.
0: Ok, on a à peu près le même âge. Ouais. Et je pense que c'est notre thriller à nous.
1: Ouais, ah oui, largement.
0: C'est notre thriller largement.
1: Même si j'adore thriller. Hein.
0: Je
1: critique pas thriller, j'adore thriller. Mais Bad, ce qui dans, tout, Ghost. Ghost, dans tout ce qu'il propose dans Ghost, c'est waouh.
0: On est à un autre niveau. Bon, on va être un petit peu ludique. On va découvrir un petit peu le fan de Michael Jackson qui est en toi, Momar. Si je te dis...
1: Il me teste encore.
0: Ouais, je te teste. Non, mais après, là, c'est en mode, les goûts. Voilà. Quel genre de fan? Parce qu'il y a plusieurs genres de fans, tu vois. Selon les albums qu'on préfère, selon les sons qu'on préfère. Et on va un peu déterminer quel genre de fan tu es. Tu vas sur une île déserte. Tu vas sur... ouais, je suis le genre de personne.
1: D'accord.
0: Et tu dois prendre... un seul album de Michael Jackson.
1: Bad.
0: Ok. Why?
1: Bad.
0: Why?
1: pas mal. J'aime bien. J'aime bien ce que tu proposes. Why? Parce que c'est mon album. C'est le premier album que j'ai eu. J'ai une grande histoire d'amour entre moi et Bad.
0: Ok.
1: Donc, Bad. Il y a tous mes sons préférés, tous mes clips préférés. Donc, Bad.
0: Mais on t'enlève l'album et en fait, sur cette île déserte, tu dois garder un seul son seulement. Un son de toute la carrière de Michael Jackson. 1972-2009.
1: Ah, frérot.
0: Ça, c'est dur, ça.
1: Ah, c'est très dur, ça. C'est très dur. Tu prends quoi, toi?
0: Moi, c'est très dur. C'est vraiment très, très dur. Je pense que je prendrais Human Nature, justement. Je pense qu'il m'a trop touché.
1: Tu devrais écouter toute ta vie, tout le reste de ta vie sur l'île déserte. Hein. Il y a ça aussi. Hein.
0: Il est doux, il est smooth. Ouais.
1: Je pense qu'à un moment, t'en auras mort. T'auras besoin de booster.
0: Oui, de booster un peu. Ouais, de booster. Dans ce cas-là, ce sera They Don't Care About Us.
1: Ah, pourquoi pas.
0: Je pense
1: oui.
0: Que ce sera They Don't
1: pourquoi
0: Care
1: pas.
0: About Us.
1: Pourquoi pas. Moi, je pense que je vais rechoisir Money, frère.
0: ouais.
1: Money, je crois que c'est une de mes chansons préférées. Si ce n'est là, faut que je réfléchisse, mais si ce n'est là, ma chanson préférée.
0: Il rappe pas un peu là-dessus.
1: Si au début t'as l'impression, ouais. Quand il parle, dans les premiers versets, c'est vrai qu'on a l'impression qu'il rappe. Il parle, mais on a l'impression qu'il rappe un petit peu. C'est vrai, mais ça change.
0: Ah ouais.
1: Il propose toujours un truc différent, ce mec.
0: Et l'album History. L'album History, il est incroyable.
1: Il porte très bien son nom.
0: La première partie qui est un best-of, parce qu'à l'époque, les best-of avaient vraiment une utilité. Mais la deuxième partie, chaque son est
1: incroyable.
0: Encore un hit, quoi.
1: Incroyable.
0: C'est une folie.
1: Toi, tu m'as cité Little Susie.
0: Attends.
1: Tu m'en parles de ça.
0: Après, c'est dans le son sous-côté. Mais là, il faut choisir un clip à regarder jusqu'à la fin de ta vie.
1: Putain, tu m'en poses des bonnes, toi. Ah, héros, j'hésite entre Ghost et Bad. Mais Bad en intégral, je sais pas si t'as vu le film qui
0: est. Oui, Martin Scorsese, bien sûr.
1: J'adore
0: tout
1: ça.
0: Attends, t'as dit quoi en premier?
1: Ghost et Bad.
0: Ah, Ghost et Bad, ouais.
1: J'hésite entre Ghost et Bad. Parce que Bad, j'aime vraiment le clip en entier, tu vois. Jusqu'à la fin, t'sais. Les débuts avec Wesley Snipes. Et la fin.
0: Ouais, incroyable.
1: La fin avec son groupe. Quand il clash
0: dans le métro.
1: Ouais, dans le métro. Quand il fait la partie a cappella.
0: C'est vrai que le clip de Bad, on le sous-cote aussi. Hein.
1: Ouais, bah, ils ont pas vu. Je pense pas que tout le monde a vu le film qu'il y a avant. Et pourtant, il est sur YouTube en ce moment même. Ça fait longtemps maintenant qu'il y est en entier.
0: Ok.
1: Mais
0: donc,
1: j'hésite entre Bad et Ghost.
0: Bad et Ghost. Après, t'as le droit d'hésiter. T'as le droit de prendre les deux. C'est un jeu qui est souple. T'inquiète.
1: Mais si je dois en choisir, ouais, non, je choisirais Ghost quand même.
0: Ouais.
1: Ouais.
0: Ouais, je suis d'accord avec toi. Moi, je pense que En fait, j'hésite. Clairement, si je suis avec le cœur, c'est Smooth Criminal. Je trouve que le clip, il est imbattable.
1: C'est le clip préféré de ma mère.
0: Ah ouais.
1: Ma mère, elle adore ce clip.
0: A de très bons. Il est fou. Il est fou. Et je pense que c'est la chorégraphie, le Michael Jackson danseur.
1: C'est vrai.
0: Que je trouve le plus incroyable.
1: Ouais, ouais.
0: La chorégraphie, etc. Même, je la trouve même plus incroyable que Beat It parce que ça se tapait dans ma tête un peu avec Beat It.
1: Beat
0: It, bon, voilà, il y a ce truc avec le corps qui est.
1: Non, largement. Je suis totalement d'accord avec toi.
0: Et puis le lean. Et puis.
1: Ah
0: le,
1: oui, non, non, non. Et rien à voir avec Beat It.
0: Le flow de Michael sur. C'est trop. Mais j'hésite aussi avec la version censurée de They Don't Care About Us. Tu sais, il y a une version. Voilà, il y a une version prison. La version prison, je la trouve ultra énervée. Et ouais. En fait, moi, j'ai un attachement très particulier au Michael Jackson. Énervé de la fin des années 90, qui est vraiment vénère sur tous ses sons. C'est Tabloid Junkie et qui insulte tout le monde dans tous les sons un peu. Il y a un peu un
1: truc.
0: C'est
1: vrai que tu me fais remarquer ça.
0: Où il y a ce Michael Jackson là, et après, si on va un peu plus loin, c'est aussi pour ça d'ailleurs que en haut de son industrie, ça va commencer à gêner. Mais ah ouais, le Michael Jackson énervé.
1: C'est vrai que dans attends, History, il clash. On peut dire qu'il clash qui déjà
0: Il y a
1: DADS
0: dans l'album. DS.
1: Dunstan, ouais, que je connais pas. Et dans Tabloid Junkie, il clash qui, il tâche les tabloïds,
0: ouais, les médias.
1: Ok. Ouais, c'est vrai.
0: Ouais, ouais, non, là, t'as cette era du Michael Jackson très énervé. Et sur They Don't Care About Us, avec une dimension politique très forte, mm-hmm. parce que du coup, dans le clip, t'as des prisonniers hommes noirs.
1: Mm-hmm.
0: Et du coup, tu sais, sur la surincarcération des hommes noirs aux États-Unis, bah justement, on en parlera de le truc de oui, Michael Jackson est blanc, etc. Il y a des choses à dire, on en parlera parce que.
1: Moi, je préfère la version Brésil.
0: Ouais.
1: Je préfère la version.
0: C'est qu'il devait pas. Il avait le gouvernement brésilien avait refusé qu'il filme dans les rues de Rio de Janeiro pour l'image de la ville, et du coup il a demandé à des gangs des favelas et qui lui ont offert une place, etc. Donc non, c'est trop fort.
1: Il avait pas peur. Hein.
0: Non, c'est trop fort.
1: Il avait pas peur. Tu le vois comme ça, mais il avait pas peur.
0: Et un son sous-côté. Un son que tu trouves sous-côté, que pour toi, tout le monde doit l'écouter, alors que personne ne l'écoute.
1: Je vais garder...
0: Moni ?
1: Ah, frérot !
0: Oh !
1: Frérot ! C'est vraiment... Bah oui, okay. Frère. Moni, pour moi, il est incroyable. Mm. J'aime trop ce son du début à la fin. Et je trouve qu'il devrait être écouté par tout le monde. Il faut qu'il passe en radio, il faut qu'il passe de partout. C'est dommage.
0: Moi, je choisis Little Suzy, effectivement, Pi Jésus.
1: C'est vrai.
0: C'est comme ça. Et effectivement, avec la grande intro orchestrale, avec l'histoire sombre, là, je sais plus, mais en fait, il raconte l'histoire du meurtre d'une fillette dans les années 70. Non, c'est trop. L'ambiance.
1: Tu penses qu'il devrait plus passer en radio en
0: Ouais, vraiment, pendant 6 minutes.
1: Ouais, non.
0: Après, j'ai une vision très spéciale de l'ambiance.
1: Ouais, tu sais quoi, je vais le réécouter tout à l'heure. Moi, c'est pas
0: mes
1: sons préférés. Mais pourquoi pas?
0: Mets-toi dans une ambiance dark, Bresson.
1: Ouais, faut vraiment que je me mette dans une ambiance ouais. Je suis pas chaude, ouais. Dans une ambiance douce, ouais.
0: Ouais, du coup, bah oui, un clip. Ah ben non, on l'a dit, je crois. Ça y est, on a fait le tour en fait. Bon, on va aborder le truc de la couleur de peau. C'est bon. On rentre dans le dur.
1: C'est pas de sa faute.
0: Le vitiligo.
1: Arrêtez, c'est pas de sa faute. Il a pas fait exprès.
0: Bon, déjà, il faut le dire, le vitiligo, c'est réel.
1: Ouais.
0: Ça, c'est réel. Il a eu une maladie de peau qui a commencé fin des années 70, début des années 80, par les mains, etc. Et après, il a accentué volontairement. Là, dis-moi s'il y a quelque chose que je dis qui n'est pas vrai, mais il a accentué pour harmoniser la peau.
1: Alors, il a commencé à avoir des taches. Comme on sait, le vitiligo, ça donne des taches sur la peau, des taches blanches. Quand t'as la peau noire, t'as des taches blanches. Et comme Michael Jackson était très bon, perfectionniste et très soucieux de son apparence, son médecin de l'époque lui a prescrit une crème qui lui permettait de blanchir les taches, de cacher un peu les taches. Sauf que ça blanchissait tout, donc il a pris la crème, il lui a prescrit la crème. Et la crème qu'il a mise, c'est cette crème-là qui lui a blanchi la peau pour cacher toutes les taches du vitiligo. Donc voilà, c'est comme ça qu'il est devenu blanc. Par contre, les opérations chirurgicales, son nez, tout ça, ça c'est lui qui les a fait. Mais sa peau, c'est la crème que lui a prescrit son docteur pour le vitiligo qui l'a rendu blanc. D'où la version officielle.
0: Et toi, t'en penses quoi de des gens, tu sais, qui sont en mode ouais, du coup, il est bizarre, nanana. Tu sais, il y a vraiment un truc de.
1: Ben, il en jouait de ça. Il en jouait. L'histoire du caisson à oxygène.
0: Ah oui.
1: Il savait que ça allait, pas, ça allait
0: faire
1: parler.
0: C'est lui qui a donné la.
1: C'est
0: la
1: lui
0: photo
1: qui. Alors que c'est juste une photo, une photo où il a essayé un truc. Et les gens, ils ont commencé à parler, à dire que ouais, Michael Jackson dort dans un caisson à oxygène pour ralentir le vieillissement, alors que pas du tout, il a juste essayé ça pour voilà, mais il en jouait un petit peu, il en jouait, il sait que ça va faire parler, il sait ce qui va faire parler, et il en joue avec les médias, et c'est très intelligent.
0: Est-ce que question sincère, premier degré, est-ce que après qu'il se soit blanchi, est-ce que tu considérais Michael Jackson comme un noir?
1: Ah, je croyais que t'allais me dire plus fort ou plus je te jure,
0: genre comme sans beaucoup.
1: Je te jure, bon, quand j'étais petit, c'est comme ça que je le voyais. Des fois, je fais comparaisons. Je me dis, est-ce que le Michael Jackson blanc danse plus bien que le Michael Jackson noir? Eh bah oui, effectivement. Dis-toi que oui. Mais non. Attends, rappelle-moi ta question.
0: Est-ce que pour toi, il était quand même noir?
1: Bah oui, oui, oui. Bah oui.
0: Merci.
1: Il l'a dit, il l'a proclamé. Il l'a dit. Je suis fier d'être noir. Ouais. Je suis fier d'être un artiste noir. Je suis fier d'être américain noir. Donc oui.
0: Et ça, les gens, ils le comprennent pas assez. Moi, ça me met très en colère parce que sur Michael Jackson, il y a un truc de non-pensée. Les gens s'arrêtent de penser quand il s'agit de Michael Jackson. Donc, t'as soit des gens hardcore, des fans hardcore, soit des gens qui sont en mode ah ouais, il est bizarre, il a changé de couleur de peau, nanana, sans essayer de penser les choses, tu vois. Et Michael Jackson est resté noir, tout con. Enfin, la couleur, enfin, comment dire, la dimension raciale, c'est pas seulement la couleur de peau, c'est une conscience. La conscience noire, il a toujours eu. Quand tu regardes je sais pas, c'est toutes ces références par rapport au racisme, par rapport à Black Panther, c'est l'introduction de Black or White. Aussi 2003, il se met à faire un discours à la Black Panther contre l'industrie blanche raciste, enfin bref, il est resté noir. Michael Jackson est un homme noir,
1: toujours. Après, moi j'étais, bon, on n'était pas dans sa tête, mais voilà, d'après ce qu'il nous a montré, c'était ça, tu vois, il avait pas l'air d'avoir des problèmes avec ça. Et ouais, tous ceux qui parlent, moi je dis tous ceux qui parlent, comme je t'ai dit, c'est pas les vrais fans, c'est ceux qui viennent de naître là, les 2000, tout ça. Voilà, je pense qu'ils sont pas au courant et ils parlent pour ne rien dire. Ceux qui connaissent la vraie histoire savent que c'était pas qu'il a pas fait ça pour qu'il a pas fait ça pour rien, quoi, qu'il était vraiment malade, qu'il avait vraiment des problèmes de peau et tout ça.
0: Après, ça a dû se mêler aussi à une autodétestation, mais ça, c'est...
1: Oui, c'est plus profond, c'est une histoire avec son père.
0: Dans l'histoire du racisme aussi, il y a vraiment une histoire de l'autodétestation des populations minorisées, racisées, tu vois, et par rapport à son père, par rapport, tu sais, qu'il l'appelait gros nez, etc. Je pense que ça devait s'accompagner de ça aussi. Inévitablement, mais
1: qui voulait pas lui ressembler, je pense parce qu'il disait qu'il était vraiment terrorisé par ce mec, hein. Je sais pas si on se rend compte, mais il disait vraiment qu'il était, quand il le voyait, des fois il vomissait de peur.
0: De fou.
1: Donc après, pour revenir à ce que tu disais, je sais pas si, enfin, je crois que c'est je crois qu'on va en parler plus tard, je sais pas si t'avais écrit ça, mais je sais pas si c'est justement un artiste vraiment engagé, tu vois.
0: C'est une bonne question, ça, hein.
1: Où il était vraiment engagé dans une cause. Déjà pour les enfants, déjà, je pense que oui.
0: Ça, oui.
1: Il l'a prouvé maintes fois en donnant des recettes de concerts assez entières à des fondations et tout. Donc je pense que oui, pour ma part.
0: Pour moi, il l'était. Pour moi, en fait, il l'était. C'est juste que, et je l'ai toujours ressenti comme ça, il a un rapport enfantin à l'engagement politique. Tu sais, c'est un truc où, en fait, mais c'est le monde des adultes qui vient corrompre les enfants. C'est vous détruisez la forêt. Tu sais, c'est la chanson Earthsong. Tu sais, un truc un peu, un rapport très enfantin à la politique de mais là vous êtes en train de détruire des arbres. Mais arrêtez avec le racisme. Venez, on s'en lasse tous et on ne forme qu'une communauté universelle, etc. Et du coup, en fait, pour moi, il l'est engagé, mais son engagement, il est justement, j'ai l'impression qu'il est encore plus efficace, son engagement, parce que il va être compris par tout le monde, tu vois. C'est un engagement, ouais, c'est vraiment un engagement politique enfantin, mais qui touche vraiment à l'universel. Moi, je trouve que, moi, pour moi, oui.
1: C'est ça, la force de Michael. C'est qu'il touche, vraiment tout le monde. Je sais pas comment il a fait pour, dans tous les côtés de, dans tous les aspects de son truc, à toucher vraiment toutes les générations. Dans tout ce qu'il fait, je trouve qu'il il touche vraiment, comme tu l'as dit, il touche vraiment tout le monde.
0: Ouais.
1: Il touche vraiment toutes les générations. Je te rends compte qu'il y a des, gens qui sont même pas encore nés, qui sont déjà fans de Michael Jackson, tu vois.
0: Ouais, c'est un truc de fou. Hein.
1: C'est un truc de fou. Il a des fans à lui qui sont pas encore nés, tu vois. Donc,
0: c'est oui, j'avoue.
1: Je te jure que c'est vrai. Je te jure que c'est vrai. Donc, ouais, pour moi, oui, c'est c'est un artiste engagé. C'est un artiste engagé, ouais.
0: Sur la décennie 90, il a été. Il a été engagé.
1: Surtout dans la décennie 90.
0: Ouais, surtout dans les années 90.
1: Ouais, ouais. Ouais. Avant, tu voyais pas trop. Mais ouais, parce qu'il a quand même été. C'est quelqu'un qui était invité par des chefs d'État, quand même. Hein.
0: Ouais.
1: Des armées qu'il recevait, des chefs d'État qu'il recevait, je sais pas c'était quoi cette histoire avec l'armée là, tu sais, on le voit tout le temps souvent courir avec les chefs d'armée, je sais pas c'était quoi le concept.
0: Bah tu sais, dans History, il avait, mais je crois que c'est aussi l'évolution de ses chorégraphies. T'sais, à un moment donné dans History, t'as un tournant très militaire dans ses chorégraphies. Où tu sais, il devient très, tu sais, il fait des.
1: Bah déjà le teaser, je sais pas si tu l'as vu, le teaser History là, il est incroyable.
0: Ah, oui, c'est
1: je sais pas
0: fou,
1: ce que ça
0: fou,
1: signifie.
0: C'est fou.
1: Mais j'ai kiffé.
0: Ouais.
1: Ah, j'ai kiffé du début à la fin.
0: Ouais, c'est incroyable. Non, mais oui, je, enfin, moi, effectivement, je considère que c'est un artiste engagé, surtout sur la fin des années 90. T'as Earthsong, t'as Black or White quand même sur la dimension racisme. Alors, on peut trouver que c'est un peu, bah voilà, les noirs et les blancs, on s'aime tous, etc. Mais en fait, bah, pour l'époque, c'était, tu vois, en fait, quand t'es Michael Jackson, t'es big quand même. C'est-à-dire que tu pèses, et quel artiste de sa trempe. Tu vois, c'est mouillé comme ça sur un Zedon Kerobatos qui clairement, il est clairement politique. Il parle pas que de lui, même si à ce moment-là, il est dans des affaires et du coup, il se défend.
1: Mm-hmm.
0: Mais il parle pas que de lui. Il parle de sa communauté dont il se considère, à savoir la communauté noire.
1: Mais il cite des grands noms aussi dans la chanson. Ouais. Franklin Roosevelt, Martin
0: Luther King.
1: Ouais.
0: Oui. C'est vrai.
1: Il cite des grands noms, donc ouais, je pense que oui.
0: Ouais. Non, il l'est. Et ben on va continuer de parler de tout ça parce que du coup j'ai envie d'essayer de répondre au truc de comment ça se fait qu'il a touché tout le monde. On va essayer de s'en parler juste après. Merci beaucoup Momar.
1: Merci à toi mon ref.
0: Trop bien de parler de Michael Jackson avec toi. Et merci auditeur auditrice de Couleur FM.
2: Le nouvel album d'Angélique Kidjo est placé sous le signe de l'espoir et de la transmission. Elle le dédie à sa mère Yvonne, femme de théâtre, chorégraphe et pionnière de la scène culturelle du Bénin, dont le mot magique était l'espoir. Face à l'actualité mondiale, Angélique Kidjo revendique une positivité lucide et engagée, car la joie est un acte de résistance. On écoute Sunlight to My Soul, enregistré avec la chorale Soweto Gospel, et c'est le coup de cœur de Sylvie sur Radio Couleur.

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1: Bonjour à toutes et à tous et bienvenue dans l'émission L'Écho Local numéro 429, diffusée le vendredi 8 mai à 13h et à 20h, le dimanche 10 mai à 11h et le mardi 13 mai à 17h. Et bien sûr, vous pouvez la retrouver sur www.couleurfm.com en podcast quand vous voulez et sur Radio Player. Cette semaine, j'ai le plaisir d'accueillir Tanguy Goyot, président cofondateur de l'association Festigone à Lyon. Bonjour.
2: Bonjour Véronique.
1: Alors, nous allons vous faire connaissance. Alors, j'aimerais dans un premier temps que vous nous expliquiez ce qu'est Festigone, comment est née cette association et pourquoi.
2: Oui, bien sûr. Déjà avant tout... excusez-moi, je vous en prie. Ok. Déjà avant tout, je voudrais vous remercier pour l'accueil, pour l'invitation. C'est vraiment un plaisir de pouvoir être reçu sur votre radio. Et puis, pour présenter Festigone et me présenter très rapidement. Donc nous, on est une association culturelle. On existe depuis 2021 et 2021, c'est pas anodin, c'est la sortie du Covid. On était à une phase où beaucoup de personnes étaient un peu moroses, avaient envie de retrouver des couleurs de la vie. Et avec Robinson, qui est un de mes meilleurs amis, en fait, nous on avait cette habitude d'organiser des événements chez nous et on avait beaucoup d'amis artistes. Et on s'est dit, il y a quelque chose à faire là, en sortie de Covid, les gens ont envie de retrouver de la vie en fait. Et donc on a démarché les bars pour leur demander s'ils étaient prêts à accueillir un événement concert. En fait, très rapidement, on a eu le bar 42 qui a accepté notre collaboration. Et puis dès la première soirée, on a fait 300 personnes. C'était incroyable, on s'est dit, il y a un engouement, il faut continuer. Les gens ont envie de découvrir des artistes de la scène locale, pas forcément connus. Et c'est comme ça que, chemin faisant, 5 ans plus tard, on est encore là avec une trentaine de concerts organisés, des expositions artistiques aussi qu'on organise, et puis un format concert signature qu'on fait depuis maintenant 2 ans, qui est un concert rap symphonique. Donc c'est un artiste rappeur ou une rappeuse qui est accompagné d'un orchestre de plus de 60 musiciens et c'est un événement qui promeut une alchimie juste incroyable quoi. Donc voilà ce qu'on fait nous dans les grandes lignes Festigone, c'est vraiment mettre en lumière la scène artistique locale et faire vivre en fait la culture au niveau de notre belle ville de Lyon quoi.
1: Alors justement, Festigone, ce n'est pas un hasard.
2: Bien entendu, c'est pas un hasard. Donc pour ceux qui auront la référence, Gone, c'est un lyonnais. Donc voilà, et Festi, donc, c'était un jeu de mots qu'on a voulu très explicite et rapidement compréhensible pour toutes les personnes de la région, on va dire.
1: Alors vous nous l'avez plus ou moins dit, vous avez une spécificité quand même qui est rap.
2: Exactement.
1: Donc oui. Que des concerts de rap. Alors comment allez-vous chercher les artistes?
2: Ça c'est une bonne question. Et pour être tout à fait transparent, on a commencé avec l'ADN hip-hop, je dirais, parce que on n'a pas produit que des artistes purement rap. Et en fait, chemin faisant, nous-mêmes on commençait à se lasser un peu de produire que du rap. Donc on a commencé à tester d'autres esthétiques. On a produit des concerts aussi rock à la Grouverie. On a produit des concerts beaucoup plus sur de l'esthétique électro aussi. Donc on est très éclectique. C'est vrai que l'ADN initial c'est le rap, mais on reste quand même très ouvert. Et au niveau de notre façon d'aller chercher des artistes, c'est les réseaux sociaux hein. On a commencé avec ça, nous très rapidement on a eu un engouement sur Instagram. Aujourd'hui on a plus de quasiment 9000 personnes qui nous suivent et donc maintenant on n'a plus à faire cet effort d'aller chercher les artistes, puisqu'avec la notoriété on a énormément d'artistes qui nous contactent, qui veulent travailler avec nous, et c'est un vrai plaisir pour nous de découvrir régulièrement des nouveaux artistes quoi.
1: Alors comment faites-vous une sélection? Parce que si vous avez beaucoup d'artistes, à un moment donné, malheureusement, on en arrive à la sélection.
2: Bien sûr, et c'est normal, surtout que je dis souvent que quand on produit un spectacle payant, c'est important pour le public qu'il puisse y retrouver aussi une certaine maturité artistique. Aujourd'hui, on travaille exclusivement qu'avec des artistes qui ont quand même une certaine maturité, même si sur les débuts, on était vraiment sur des artistes débutants, ça s'est ressenti, il faut un minimum de professionnalisme pour aller monter sur scène. Et nous, pour nous garantir ça, on a quand même les datas, on a plusieurs métriques qu'on va checker avant de travailler avec un artiste, s'il a déjà des sons qui sont produits et disponibles sur les plateformes, ça nous permet d'avoir une idée de ce qui se fait. S'il a déjà fait des concerts, parce que c'est très important, je veux dire, faire de la scène, c'est pas évident. Et une première scène, on l'a vu avec quelques artistes qui faisaient leur première scène avec nous. Parfois, c'était pas évident du tout. Donc c'est pour ça que maintenant, aujourd'hui, on s'assure que l'artiste ait déjà fait des scènes, qu'il ait un certain niveau en termes de maturité artistique, et surtout que ce soit un artiste où l'esthétique nous plaît aussi. Ce que je veux dire, on va pas produire des concerts pour faire plaisir aux autres. Il faut que nous aussi, on s'y retrouve d'un point de vue stylistique, quoi.
1: Ouais. Alors justement, quelles sont les salles avec lesquelles vous travaillez ?
2: Alors aujourd'hui, on a produit des concerts dans plusieurs salles lyonnaises. Donc on a fait des salles telles que la salle Molière. Donc c'est une salle qui est magnifique, c'est une salle classique.
1: Ah, qui était plutôt classique, oui, justement.
2: Oui, exactement. Mmh. Bah, c'est là-bas qu'on a produit notre premier concert rap symphonique. On a fait également le Ninkasi Kao, qui aujourd'hui, malheureusement, est fermé. On a fait des salles telles que aussi la Grouverie. Donc on a fait beaucoup de salles jazzy. Et là, sur la prochaine saison, là, on s'attaque à des salles beaucoup plus grosses. Donc on va commencer à faire des salles telles que le Transborder. On va faire notre prochaine édition. Bon, c'est un petit spoiler alerte là que je vous lâche, mais on va faire l'amphithéâtre 3000. Donc
1: là, c'est sacré sale.
2: Ouais, là, on passe un sacré cap et ça va être cette année le 17 septembre. Donc pour la prochaine édition du concert rap symphonique. Donc il y a beaucoup de stress, mais c'est un stress positif parce qu'on se dit là, on passe un cap, on est à la phase de développement de l'association. On commence à avoir des contacts, on commence à avoir un bon réseau au niveau local avec les directeurs de salle. On est bien apprécié, il y a des bons retours sur nous. Donc là, on peut commencer à s'attaquer à des phases un peu plus poussées, quoi.
1: Alors justement, vous l'avez dit, vous êtes sous forme associative, mais quel est votre modèle économique ? Parce que même sous forme associative, malheureusement, ouais, on est obligé d'avoir des financements. Alors est-ce
2: bien
1: que vous
2: sûr
1: avez des salariés ? Comment ça fonctionne ?
2: Bien sûr. Et ben, on en parlait en off tout à l'heure, hein, et puis moi j'ai aucun souci à parler de ces sujets parce que je pense qu'il faut mettre ces sujets-là sur la table. La transparence, c'est ce qui fait que au niveau associatif, je pense qu'on a les mêmes problématiques, hein. C'est très compliqué le modèle économique. Faut pas croire, mais un concert, c'est pas parce qu'on voit la salle remplie que le producteur est forcément rentable,
1: hein. Nous, coûts.
2: Il y a des coûts. Et puis même parfois, on va donner des invitations pour que le concert soit rempli. Moi, je suis transparent là-dessus. Aujourd'hui, j'ai recruté pour la première fois un alternant, donc depuis septembre 2025, et c'est d'une aide juste précieuse. Aujourd'hui, nous, on a perçu une seule fois une subvention publique au niveau de la métropole pour le format rap symphonique. Sinon, notre modèle économique, il est simple, hein, c'est la billetterie de nos concerts aujourd'hui. On fait un peu de merchandising lors de nos événements avec des t-shirts à l'effigie Festigone. On a également... On a également... eu des sponsors privés, et donc ça, je remercie, je sais pas si j'ai le droit de remercier.
1: Ah oui, tout à fait.
2: Bah, des sponsors tels que le Crédit Mutuel qui nous ont sponsorisé l'année dernière, des sponsors tels que l'étude notariale Merle et Associés, et aujourd'hui c'est ça, l'équilibre de notre modèle économique, il est très précaire, je vais pas vous le cacher, et je suis vraiment dans cette phase là de travail pour essayer de trouver d'autres sources de financement. Je vous parlais tout à l'heure en off du fait qu'on va prendre des nouveaux locaux, on va les mettre aussi en coworking pour pouvoir avoir tout simplement les moyens de payer à la fois ces locaux, et puis à la fois, si on dégage un petit surplus, ça sera réinjecté dans les projets de l'association, quoi. Donc voilà le modèle économique.
1: Alors vous l'avez dit, c'est une association culturelle lyonnaise. On a parlé pour l'instant beaucoup de musique, mais vous ne faites pas que de la musique, puisque vous êtes comme un média,
2: hein. Exactement.
1: Et vous relayez de l'information et de l'actualité locale. Alors c'est pareil, comment ça se passe de ce côté-là?
2: Alors, le côté média, il est venu, si je puis le dire, par opportunisme. C'est-à-dire dans le sens où nous, régulièrement, quand on avait des promos à faire pour nos événements, on contactait des médias locaux qui ne nous donnaient pas toujours l'heure, en fait. Et donc, on s'est dit, en fait, il y a un moment donné, il va falloir que nous-mêmes, on prenne le taureau par les cornes. Et c'est comme ça qu'on a commencé à relayer de l'information. Et puis, on avait aussi beaucoup de demandes entrantes d'artistes qui sortaient des projets et qui nous demandaient, s'il vous plaît, est-ce que vous relayez mon projet ? Ou des organisateurs d'événements qui nous demandaient, parce qu'on avait une bonne visibilité sur la page, est-ce que vous pouvez relayer mon event ? Et on s'est dit, en fait, il faut qu'on développe ça aussi. Cet aspect-là, pourquoi pas en développer un modèle économique dans l'avenir ? Et c'est comme ça qu'on a commencé à inviter pas mal de monde sur notre média podcast. Donc on a reçu des maires, on a reçu des députés, on a reçu des sportifs de haut niveau, et en fait on voyait que l'attraction était là, beaucoup de gens nous demandaient des interviews. Et aujourd'hui je me rends compte qu'en fait avoir un média, et je comprends l'intérêt d'avoir un média, c'est hyper important, surtout dans le secteur d'activité dans lequel on est. Aujourd'hui, on n'a plus besoin de payer des acteurs externes pour nous aider à la promotion, puisqu'on a nous-mêmes cette force de frappe médiatique qui nous permet de nous relayer, de nous auto-promouvoir aussi, quoi.
1: Après, il faut arriver à louer des partenariats, effectivement, avec certaines structures pour vous permettre aussi, vous, d'émerger. Parce que dans ce milieu, il y a énormément de monde. Et à un moment donné, c'est toujours le même problème, c'est se démarquer.
2: On est d'accord. Et c'est pour ça qu'on parlait de partenariat avec potentiellement vous. Moi, je suis toujours ouvert à collaborer et puis à faire des échanges de bons procédés avec les personnes. On partage les mêmes valeurs et on a une même vision de pouvoir s'entraider et de pouvoir se donner de la visibilité mutuelle aussi.
1: Et puis, on le dit toujours, ensemble, on est plus fort et on va plus loin.
2: On est complètement d'accord sur ça.
1: Donc, je pense qu'effectivement, le secteur associatif, il ne pourra évoluer que si on est tous ensemble et non pas essayer de se tirer dans les pattes ou essayer de se tirer la couverture. Alors, je sais que vous avez aussi fait d'autres événements, on peut appeler ça comme ça, cet hiver. C'est que vous aviez aussi, et ça m'a interpellée aussi, parce que je trouvais que c'était une très belle initiative, vous organisiez des maraudes.
2: Exactement, oui.
1: Alors là, peut-être que l'été, vous ne le faites plus, mais alors c'est pareil, pourquoi avoir décidé de vous lancer dans cette aventure aussi?
2: Alors moi, la réflexion de faire ça, je vais vous raconter l'histoire, hein. C'est que en fait, je rentrais du travail un soir en novembre et je suis passé devant deux sans domicile fixe qui dormaient à même le sol sur un matelas avec chacun une couverture mais qui était petite. Et donc en fait, ils m'ont demandé si j'avais une pièce et il s'avérait que j'avais rien sur moi, mais je suis resté discuter avec eux et c'était des jeunes de mon âge. Ça m'a frappé de voir des jeunes de mon âge à la rue qui n'avaient pas de bonnet. Ils m'ont raconté leur histoire de vie. Alors je suis resté une heure et demie à discuter avec eux. En fait, ils m'ont expliqué qu'ils avaient des besoins simples. C'était d'avoir des vêtements chauds, des gants, des bonnets. Et sur moi, j'avais ma paire de gants, mon bonnet, et je leur ai laissé ça. Et j'ai pris leur contact et on s'envoyait un peu des SMS. Et j'ai fait quelques stories en fait sur la page Instagram Festigone. Et très rapidement, on a eu beaucoup de gens qui nous ont dit qu'ils pouvaient nous amener des couvertures, qui pouvaient nous amener des bonnets, des couettes. En fait, il y a une solidarité spontanée qui s'est organisée. Et quand on a eu cette vague de solidarité, on s'est dit, on ne peut pas le faire juste une fois. Il faut quand même essayer de le faire sur la durée, essayer de voir si on peut apporter notre aide à d'autres personnes. Et c'est comme ça que pendant plus de 2 mois, tous les vendredis, on partait en maraude avec une grosse vague de solidarité. On avait du minimum 10 bénévoles par session de maraude. Et ça m'a aussi... permis de me dire qu'en fait, en tant qu'association, on a un devoir de solidarité et pas juste faire de la culture. Et puis voilà, on ferme les yeux. Et c'est comme ça que j'ai pris la décision de me dire que il faut qu'on structure des programmes de solidarité. Ça peut aller sur accueillir dans nos locaux une fois par semaine des petits déjeuners solidaires avec des personnes un peu reclues, exclues de l'emploi, les aider à formaliser des CV. C'est tout plein d'idées que j'ai là et que j'ai envie de mettre en place là dans les nouveaux locaux qu'on devrait acquérir, quoi.
1: Alors c'est des super idées, peut-être qu'il faut vous faire aider et accompagner. Exactement. Par je sais pas, le Secours Populaire, Petit Frère des Pauvres ou d'autres structures où vous pourriez être un relais pour eux.
2: Exactement, c'est clairement l'idée. Moi je dis toujours qu'il y a des gens qui ont fait avant nous, qui maîtrisent mieux que nous. C'est pour ça que nous on avait travaillé avec l'association leur nom ne me vient pas, j'ai pas envie de manger, parce que justement on a fait un concert solidaire et tous les sous qu'on a récoltés on leur a remis pour justement ce projet là et moi je suis très en contact avec eux et j'aimerais justement co-organiser des choses avec eux qui nous forment aussi, parce que je veux dire, j'ai pas la science infuse, hein. Moi j'ai les bonnes idées, j'ai la bonne énergie, mais derrière il faut canaliser aussi tout ça.
1: C'est du travail, hein.
2: C'est du travail.
1: Tout ce qui est social, c'est du travail.
2: Je suis complètement d'accord
1: parce
2: avec
1: qu'on peut pas les laisser au milieu du gué, quoi. À un moment donné, si on les accompagne, on les accompagne jusqu'au bout.
2: Je suis complètement d'accord avec
1: vous. C'est une profession,
2: à
1: part entière.
2: Ouais.
1: Donc, un très, très joli projet. Alors, ce que je propose, on va faire une première pause musicale, hein, parce qu'on va aussi parler de musique. Vous avez choisi, et vous allez me présenter, Fanelli.
2: Exactement, oui. Alors, Fanelli, pour vous présenter et vous expliquer le contexte de pourquoi vous allez écouter ce titre, c'est une artiste en fait actuellement qui participe à un concours qu'on a lancé nous pour faire gagner la première partie du concert rap symphonique de septembre. Et donc on a eu plus de 100 candidatures en fait et on a fait plusieurs étapes pour ce concours. La première, c'était écouter le son là que vous allez entendre. Nous, elle nous a touché, elle nous a marqué, et c'est une artiste j'avais déjà vu en fait sur la scène locale, qui est trop forte pour être honnête avec vous, qui a une vraie sensibilité artistique, qui chante à la fois en français, en anglais, et moi je vous le dis, retenez bien son nom parce que je pense qu'elle a tout pour exploser cette artiste, quoi.
1: Alors on écoute Fanelli, c'est sur Couleur.

0: C'était Fanélie sur Radio Couleur. Je suis en compagnie de Tanguy Goyot, pardon, président cofondateur de l'association Festigone. Alors justement, on va parler de ce grand concert qui aura lieu le 19 septembre.
1: Le 17 septembre.
0: Alors il aura lieu où ?
1: Il aura lieu au théâtre, à la salle Amphithéâtre 3000.
0: D'accord.
1: C'est ça.
0: Alors quel est l'objet de ce concert, puisque c'est quelque chose de régulier, non ? Ça fait partie ou c'est la première année, non ?
1: Non, c'est la deuxième édition qu'on lance. Donc nous, l'idée, c'est que c'est vraiment de pouvoir croiser deux esthétiques, à la fois le rap et à la fois un orchestre symphonique. Et je trouve que c'est une belle alchimie, parce que on pourrait croire que c'est deux mondes qui sont antagonistes, mais en fait, il y a une belle histoire à raconter. Et sur la première édition qu'on avait fait l'année dernière, c'était avec l'artiste Sheila. Donc nous, on a eu un public tellement conquis qu'on s'est dit non, il faut qu'on le refasse cette année, il faut qu'on le fasse en plus gros, il faut que, ouais, il faut tout simplement, quand il y a un projet qui est beau, pour moi j'aime bien le répéter et en poussant encore plus la direction artistique. Donc cette année il y aura de la danse, il y aura également il y aura des choristes. On a vraiment une vision où on a voulu encore plus pousser la direction artistique, quoi.
0: Et je peux vous dire que le lieu est magnifique, la salle 3000, elle a une acoustique fabuleuse, et en tant que spectateur, comme la scène est faite, on a l'impression d'être debout face à la scène, et où qu'on soit, on entend tout bien et on voit tout bien. Donc alors, qu'est-ce qu'on pourra y voir, y entendre ? Est-ce qu'il y a quelques indiscrétions qui n'est pas bouclée ?
1: Alors là, vous me prenez par les sentiments, Véronique. Je vous avoue que l'artiste tête d'affiche, on ne l'a pas encore révélé. Je ne sais pas si je vous le donne en exclu ici.
0: C'est vous qui décidez.
1: Bah, je vais vous le donner en exclu, ça sera La Fouine.
0: Ah oui, d'accord. Moi, je l'ai vu à Vienne.
1: D'accord.
0: Il y a pas longtemps.
1: Vous écoutez du rap sans indiscrétion, Véronique ?
0: Ça m'arrive, j'ai des enfants qui écoutent beaucoup de rap. Puis on a des William est assez un rappeur, hein. Il aime bien le rap aussi. Donc non, La Fouine, je l'ai vu, si je dis pas de bêtises, c'est à Fourvière à Vienne.
1: Oui, il était passé effectivement. Mais
0: sacré artiste.
1: Oui, sacré artiste. Et puis ce qui est bien, c'est qu'il est intergénérationnel. Il a plus de 25 ans de carrière, donc il va parler autant à ma génération, moi j'ai 33 ans, qu'à des plus jeunes, parce qu'il a fait des featuring avec l'actuelle génération. Et
0: oh, puis il a des textes.
1: Oui, il a des textes. Il a une discographie où on peut vraiment s'amuser, quoi. C'est ça qui est intéressant avec La Fouine. Et puis la première partie sera issue du concours potentiellement Fanélie que vous avez écouté.
0: Magnifique. Très belle voix.
1: Fanélie, très belle voix.
0: Et en plus, vous m'avez dit qu'elle était toute jeune, 21
1: ans. Ouais, elle a 21 ans. Ouais. Et moi, je lui prédis un très grand avenir à cette artiste si elle continue comme ça, quoi.
0: Alors justement, comment s'est fait ce tremplin ? Combien d'artistes ont présenté un projet ? Combien ont été retenus ?
1: Bien sûr.
0: Et comment ça s'est passé ? Qui était le jury ?
1: Alors, ce tremplin, tout à l'heure, on parlait de... Il faut essayer d'imaginer des modèles, on collabore tous ensemble, on se met tous ensemble, parce que c'est comme ça qu'on ira plus loin. Moi, pour ce tremplin, l'idée, c'était de se dire, ok, on a un vivier au niveau local, on va permettre à un artiste local de pouvoir avoir l'expérience d'une grande scène avec un grand artiste. Et donc, du coup, on a fait une première phase où on a demandé aux artistes de nous envoyer leurs projets, qu'on puisse les écouter. Le jury, on est allé chercher deux membres qui sont extérieurs à Festigone, mais qui ont chacun un studio de musique. Donc, on avait Samos qui a le studio K Music. On avait également Moscow qui a le studio BD Records. C'est deux gros studios sur Lyon et qui sont très ouverts à la collaboration. Et quand je suis allé leur parler de ce projet, ils ont accepté et ils sont venus nous rejoindre en tant que jury, parce qu'ils ont une vraie expertise, ils produisent des artistes depuis plusieurs années, ils ont une très belle oreille musicale et ils savent repérer des talents. Clairement, c'est eux qui ont repéré directement Fanélie. C'était une évidence, hein. Moi-même je l'ai repéré. Mais du coup, on a fait une session d'écoute avec eux, on a reçu 112 candidatures au total et on n'en a gardé que 8.
0: Wow.
1: Sur les 112, ouais. Ouais. On a écrémé. Ouais.
0: Et toujours avec la même esthétique, rap, hip-hop ?
1: C'était du hip-hop, mais c'est vrai que c'était très éclectique ce qu'on a sélectionné pour les demi-finales. Donc, il y a à la fois des artistes qui sont plus dans la mélodie, des artistes purement rap, et puis Fanélie, c'est du chant, mais elle rappe aussi à la fois.
0: Elle a une voix, qui serait presque une voix lyrique.
1: Lyrique, oui. Elle vient de là. Elle vient de là, du conservatoire, mais elle a quelques sons dans lesquels elle rappe aussi. Et c'est ça qui nous intéressait, ce croisement-là d'esthétique qui matche très bien avec un format symphonique. Moi, je projette très facilement son style sur du symphonique. Et donc, les 8 artistes qu'on a retenus, on les a invités justement dans les studios pour produire un format freestyle qu'on a mis sur les réseaux sociaux et on a dit bah, au public de voter. Quel artiste vous intéresse le plus ? Et en fait, c'était très bien pour nous parce que ça a fait jouer la communauté de tout le monde. On a des posts qui ont fait plus de 200 000 vues. Enfin, là, vraiment, on vit une période sur Festigone où moi, on expérimente des choses qu'on n'avait jamais fait et on fait beaucoup de visibilité en ce moment grâce à ce concours. Il y a un vrai engouement, tout le monde a envie de soutenir son candidat préféré. Et sur les 8, là, on en a retenu 4 qui vont aller en finale le 15 mai à la Grouverie. Et ils vont se produire sur un set de 15 minutes. Ils vont être accompagnés de musiciens et ça nous permettra déjà de voir si sur scène ils sont bons, s'ils connectent bien avec le public, si ils ont de l'aisance aussi devant le public. Et puis sur cette dernière étape du 15 mai, on choisira, nous, avec le jury des deux producteurs dont je vous ai parlé, le finaliste qui ira faire la première partie de la Flume, quoi.
0: Il n'en restera qu'un.
1: Exactement.
0: Aucune.
1: Aucune, exactement.
0: Alors justement, quand 112 candidats, c'est énorme. Il en reste 8. Sur les 8, vous avez la parité, pas parité, femme-homme ?
1: Là, il n'en reste plus que 4. Ouais.
0: Non, vous avez mis 8 et après 4 ?
1: Oui, voilà. On en a sélectionné 4 après avoir mis les freestyles sur les réseaux. Donc, on a regardé ceux qui avaient le plus de traction et puis aussi en fonction de nos goûts à nous, on en a gardé 4. Sur les 8 demi-finalistes, on avait 2 femmes et 6 hommes pour le coup.
0: Et sur les 4 ?
1: Et sur les 4, il reste une femme et 3 hommes.
0: Donc il reste notre fameuse Fanélie.
1: Fanélie, exactement.
0: Okay. Donc c'est vrai que ça doit être un choix qui s'avère difficile parce que là, effectivement, ce sont les internautes qui ont fait le choix, mais vous avez déjà dû les sélectionner les 8.
1: C'est ça.
0: Et, mais pour ça doit être compliqué quand même.
1: C'est pas évident, mais pour en revenir à la question de la parité, et j'en profite hein, de cette antenne justement pour inviter et pousser encore plus d'artistes féminines à participer à ce type de concours parce que moi c'est une vraie problématique hein. Nous on a produit
0: surtout dans le rap hip hop
1: clairement on a produit un reportage d'ailleurs hein, sur la place des femmes dans le milieu hip hop qui est sur YouTube, je vous inviterai à le regarder. J'ai énormément de témoignages qui sont glaçants, mais des témoignages d'autocensure. Il y a énormément d'autocensure sur le milieu hip hop féminin parce que on leur laisse pas assez leur place.
0: Moi, c'est un peu dans toutes les esthétiques. Il y a le même problème avec l'électro, où il n'y a pas de femmes. Okay. Le rock un petit peu dur, il n'y a pas de femmes. Il n'y a que dans la chanson française où on arrive à avoir des femmes. Elles s'auto-censurent, en fait, les femmes.
1: Elles s'auto-censurent.
0: Elles se disent, je ne suis pas assez bonne. Alors que les messieurs, ils y vont un petit peu plus facilement et ils ne s'auto-censurent pas. Parce qu'il faut dire aussi que ce soit les réseaux sociaux ou le public en général, il y en a qui ne sont pas tendres.
1: C'est vrai.
0: Moi, j'avais reçu des artistes féminines. On les attaquait sur leur physique.
1: Bah, il y a beaucoup de ça.
0: Voilà, parce qu'elles étaient un peu en embonpoint, ou parce que si, parce que ça, et c'est inadmissible. J'en ai reçu une, dont je dirais le nom, mais qui avait une voix magnifique, mais elle est passée outre. Ouais. Au départ, elle s'auto-censurait, parce qu'elle se prenait des choses ignobles sur les réseaux sociaux. Mais elle est passée outre.
1: Ouais, non, mais je suis d'accord avec vous. Hein. Il y a un vrai sujet. Bah, de toute façon, dans le reportage, nous, ça, c'est mis en exergue par une artiste, justement, qui s'appelle... Oh, c'est terrible, en live, j'arrive pas à voir les noms comme ça. Mais elle disait justement que c'est terrible quand on est une rappeuse féminine, c'est soit on est très jolie et donc du coup, on va jouer sur ça, toute l'esthétique un peu de ce qu'on voit avec les artistes américaines comme Cardi B et compagnie, ou soit on va nous assimiler à du rap très masculin comme Jams, les cheveux courts. Et donc elle disait qu'il y avait pas d'entre-milieu, c'est très compliqué de se faire sa place dans le milieu hip-hop pour les femmes.
0: Alors dans le rap, on a le grand retour de Kenya Arcana.
1: Arcana, oui, donc elle fait un festival.
0: Elle sera au festival Les Authentiques à Vienne.
1: Exactement,
0: au mois de juillet. Donc là aussi, ça permet effectivement peut-être à toutes ces jeunes femmes de se dire, elle y arrive, pourquoi non ? Mais bon, Kenny Arcana, ça fait personnage.
1: C'est une icône. Ah oui, moi, ça m'a bercé. Kenny Arcana, Jams, c'est des rappeuses qui m'ont vraiment bercé, quoi, pour le coup.
0: Donc, pas facile. Donc, il en restera qu'un.
1: Exactement.
0: Une. Et donc, la date, vous m'avez dit ?
1: C'est le 15 mai.
0: Le 15 mai.
1: La finale
0: vous
1: à la Grouverie.
0: Vous annoncerez officiellement qui. Alors là, qui sera le jury ?
1: Le jury, ça sera toujours nous avec les deux producteurs. Mais par contre, le public, quand il viendra à la soirée, pourra voter. Il aura un QR code, ils scanneront. Et donc, ça sera 50% le vote du public, 50% aussi nous. Parce que le risque, c'est que les artistes ramènent à fond leur famille, leur communauté. Et du coup, finalement, les votes se retrouvent biaisés. Quoi.
0: Donc, on aura donc Fanelli. Manu Théa.
1: Exactement, Manu Théa.
0: Narcisse.
1: Exactement, Narcisse.
0: Et S2K
1: et Django, pour finir.
0: Et Django. Bah donc, ils sont 5.
1: Ah oui, on en a repêché un, c'est vrai. Ah, c'est vrai, fun fact. On en a repêché un, exactement, parce qu'on avait tellement du mal à se décider qu'on l'a repêché, quoi.
0: Donc, 5 garçons et une fille.
1: Alors, ce que 4 garçons, ouais.
0: 4 garçons et une fille, pardon. Donc, ce que je vous propose, on va écouter justement tout de suite Manu Théa. Il vous allez nous la présenter tout de suite après, et c'est sur couleur.
1: C'est parti.
2: Ok.
1: C'est parti.
2: Ok. Manu Théa, 987, 6900. On arrive.

0: C'était Manu Théa, vous êtes sur Radio Couleur. Je suis toujours en compagnie de Tanguy Goyot, président cofondateur de l'association Festigone. Et actuellement, nous parlons donc de ce grand événement qui aura lieu le 17 septembre à la salle 3000 à Lyon. Alors, on parlait de tous ces artistes, hein, que ils sont partis, ils étaient 112, ils sont arrivés, ils étaient 8, et puis finalement, ils étaient 4, mais vous en avez repêché un, ils sont 5.
1: Exactement.
0: Voilà. Donc là, on vient d'écouter un des artistes qui a été sélectionné pour ce festival. Quand ils postulent, quelles sont leurs attentes à tout ? Parce qu'ils sont tous jeunes, ou est-ce que vous en avez des un petit peu plus âgés ?
1: Alors là, dans les 4 qu'on a, c'est vrai que... Ah oui, dans les 5, dans les 5 qu'on a, la moyenne d'âge, elle est de 20-25 ans. C'est vrai que paradoxalement, l'art, surtout sur le rap, on est sur des populations qui sont jeunes généralement.
0: C'est les auteurs-compositeurs, ils font tout eux-mêmes ?
1: C'est les auteurs-compositeurs, oui, pour
0: le coup. C'était peut-être aussi un prérequis quand vous les avez sélectionnés, c'est qu'ils écrivent eux-mêmes leurs textes et leur musique ?
1: Oui, totalement. Surtout à l'ère de l'IA et compagnie, je veux dire, là, c'est important pour moi qu'on remette de l'authenticité dans la pratique artistique, quoi.
0: Est-ce qu'il y a des musiciens parmi eux ?
1: Oui, Fanélie, en l'occurrence, elle est musicienne aussi. Donc, moi, je trouve ça impressionnant, un artiste qui chante, qui joue aussi. Je crois qu'elle fait du piano, si je ne m'abuse. Je ne veux pas dire n'importe quoi.
0: Parce que vous nous avez dit qu'il y aurait des musiciens, donc ils seront accompagnés par des musiciens.
1: Eux, ils seront accompagnés. Les musiciens avec qui ils vont travailler, donc c'est les musiciens de l'orchestre OSL, donc Orchestre Symphonique Lyon. Donc c'est un orchestre
0: c'est
1: aussi.
0: C'est pas un petit orchestre non plus.
1: Non,
0: ça,
1: c'est pas un petit orchestre. Oui, ils ont une formation de 80 musiciens. Nous, avec eux, on va collaborer sur une formation de 60 musiciens. Parce que c'est le compositeur Roman Perreton que je me permets d'aussi présenter, qui est le compositeur avec qui on a travaillé l'année dernière, qui est un génie, très honnêtement. Et c'est lui qui se charge, en fait, une fois que nous, on lui produit le set de l'artiste, donc la tracklist, il écoute, et lui, en fait, il fait à l'oreille vraiment la retranscription en partition. Donc c'est un travail fastidieux qui est juste impressionnant. Et donc c'est à partir de là où il détermine l'équilibre, en fait, des voix. Donc il va dire, ah là, pour qu'on ait une bonne sonorité, il faudra peut-être 17 cordes, il faudra tant de cuivre, parce que sinon après les balances au niveau de la balance des sons n'est pas homogène, et donc c'est un vrai travail, et vraiment pour moi c'est important de mettre les personnes de l'ombre comme lui qui font que le spectacle vit à la fin, quoi.
0: Et comment s'est fait cette rencontre ?
1: Eh bien, l'année dernière, il s'avère que moi, quand j'avais ce projet, donc j'ai commencé à en parler à des amis à moi, j'en ai parlé, j'ai beaucoup d'amis, moi, de contacts qui sont dans le milieu artistique et musical, et donc on me l'a recommandé, il m'a été recommandé par Samuel Serre, qui est aussi un chef d'orchestre, avec qui je devais collaborer initialement, mais malheureusement, sur la date en question, il n'était pas disponible, mais il m'a recommandé son compositeur, Roman Perreton, avec qui j'espère faire des collaborations sur le long terme, tellement il est fort, quoi.
0: Je vais poser une question tout à fait personnelle. Est-ce que vous-même, vous êtes musicien ?
1: Moi, je ne suis pas musicien, à titre personnel, mais je pratique de l'art pour moi-même, donc je dessine. Je dessine énormément. C'est vraiment depuis que j'ai 4 ans, je dessine.
0: À l'origine du site internet ?
1: Oui, c'est moi qui l'ai. Exactement, exactement. Donc, moi, je dessine énormément. Je fais aussi un peu de musique, mais pas...
0: Mais pas artiste musical.

0: Non, pas musicien, mais je fais, je compose des musiques, j'écris moi-même des musiques.
1: Ah, vous écrivez quand même.
0: C'est ça, oui, j'écris des musiques moi-même.
1: Il y a quand même une petite fibre artistique
0: bien
1: musicale.
0: Sûr, bien sûr. Ah, c'est pas
1: avec
0: anodin.
1: Avec un parcours professionnel ou pas du tout?
0: Pas du tout. Alors moi, à côté de Festigone, je vais peut-être vous décevoir, mais je suis informaticien. Donc vraiment rien à voir. On est aux antipodes là.
1: Oui, mais ça aide pour faire un joli site internet.
0: Ça aide énormément. On va pas se mentir. Et puis sur beaucoup d'aspects aussi, je retranscris tout ce que j'apprends dans mon métier avec la chefferie de projet, la gestion de projet dans Festigone. Et puis j'ai des contacts aussi qui me permettent de pouvoir faire avancer mes projets dans l'associatif.
1: Alors justement, quand on se lance dans ce genre de projet, comment on arrive à fédérer des gens autour de soi? Parce que là, vous me dites, tiens, vous trouvez un super compositeur, vous trouvez la salle 3000, on sait le prix qu'elle coûte à être louée.
0: Exactement.
1: Donc il va falloir avoir les financements derrière,
0: bien
1: etc.
0: Sûr.
1: Comment ça se passe quand on est une toute jeune association? 2021, ça fait tout juste 5 ans. Comment on arrive à faire comprendre qu'on a plein de choses à faire et plein de choses à dire surtout?
0: Eh bien ça, c'est un véritable enjeu. Moi, je vais être tout à fait transparent avec vous. Moi, pourquoi j'ai créé Festigone? C'est parce que j'aime rencontrer les gens. J'aime vraiment profondément l'humain. Et ce n'est pas des mots en l'air. Moi, j'adore faire des projets, aller taper aux portes. Et la salle 3000, justement, en fait, c'est vrai qu'il faut que je le précise, c'est contractuel et très important. Nous, on va le faire en coproduction, cette deuxième édition, avec la structure Mediaton, je sais.
1: Donc, nos voilà. Amis de toujours,
0: ah,
1: qui fêtent
0: oui.
1: Leurs 30 ans l'année prochaine.
0: Exactement.
1: Éric Fillon, je suppose.
0: C'est ça, et Jérôme Lopiès, en l'occurrence, à qui j'ai présenté le projet, qui a vraiment apprécié la direction artistique. Et donc, on part sur une coproduction sur cette seconde édition avec eux. Donc, ça a pris du temps, et l'avantage, c'est qu'eux, ils ont déjà tout l'écosystème en termes de contact, de confiance. Et ça, c'est quelque chose dont je me suis rendu compte quand on démarchait certaines salles. Elles nous disaient, sur Lyon, on ne travaille qu'avec Mediaton ou ILO. Et donc, c'est là où je me suis dit, mais c'est qui Mediaton? Bon, je vous parle de ça, c'était il y a 4 ans. Et donc, je lui ai envoyé un petit message. Salut, donc moi, j'ai créé une structure associative, j'ai besoin d'apprendre, j'aimerais bien rentrer en contact avec vous. Et ce que j'adore avec eux, c'est que directement, ils m'ont répondu, bah, passe dans nos locaux, on va discuter. Et en fait, ça fait plus de 3-4 ans qu'on discute souvent comme ça. Et on se disait, un jour, on va produire ensemble un concert. Et là, c'était l'occasion, je lui ai présenté le concert, l'artiste, le projet. On en a discuté, ça a été long quand même. On a eu beaucoup d'itérations. On a discuté budget, on a discuté modèle économique, rentabilité pour tout le monde. Et in fine, on s'est entendu sur ce projet-là. Quoi.
1: Elle est extraordinaire, cette association Mediaton, ouais. Parce que moi, je les connais depuis 30 ans. Hein. Quand on pense le modèle qu'ils ont mis en place il y a 30 ans, sincèrement, il y en a plein qui auraient dit qu'ils ne vont pas tenir. Et en
0: c'est
1: fait,
0: clair.
1: Ils tiennent. Et ils se sont associés avec plein de salles. Ils sont associés aussi avec la Tony Garnier.
0: Exactement.
1: Avec le Radiant, enfin avec plein de salles. Ce qui
0: exactement.
1: Fait qu'ils sont reconnus dans le milieu à Lyon. Et qu'effectivement, on a reçu la semaine dernière, justement, Mediaton.
0: Okay.
1: Mais cette fois-ci, on avait reçu Paco Chetaille.
0: Oui,
1: Chetaille, pardon.
0: Très bien, oui.
1: Et nous a expliqué qu'effectivement, il y a toujours une idée de vous laisser faire un projet. Il faut que vous le présentiez. Il faut qu'il soit viable. Et après, vous accompagne. Et ça, c'est une super, super bonne idée. On va faire une troisième pause musicale. Et cette fois-ci, on va accueillir le titre de Narcisse. Présentez-nous en quelques mots qui est-ce.
0: Alors, Narcisse, c'est un artiste, c'est un jeune artiste qui a 24 ans, qui est encore étudiant et qui a une plume qui s'apparente à celle de Bébé Jacques. C'est un artiste rappeur aussi, c'est très déstructuré, mais c'est très métaphorique. Moi, j'aime beaucoup. Et puis, vous allez voir, il a pris un sample que j'aime beaucoup. C'est du miel pour moi. Narcisse, je pense aussi que c'est un artiste qui peut aller très loin et qui a un vrai potentiel pour le coup.
1: On écoute tout de suite.

0: C'était, comme il l'a dit, Narcisse, donc qui fait partie des 5 artistes sélectionnés pour le concert du 17 septembre à la salle 3000 à Lyon, avec, ils seront en première partie, d'un artiste waouh, La Fouine. Une exclusivité Radio Couleur présentée par Tanguy Goyot, président cofondateur de l'association Festigone. Donc on continuait tranquillement notre discussion. Effectivement, tous ces partenariats, on a parlé de partenariats avec Mediatone. Alors est-ce qu'il y a des trop de gros projets comme ça, vous diriez, tiens, j'aimerais bien essayer ça avec un tel. Parce que c'est bon, c'est toute une histoire aussi de coûts.
1: Bien sûr. On
0: est bien d'accord que louer une salle telle que l'Espace 3000, même si vous êtes en coproduction, ça a un coût, il faut la remplir.
1: Exactement.
0: Avec La Fouine, je pense que c'est possible.
1: Je pense également.
0: Je vous le souhaite surtout. Est-ce qu'il y a d'autres partenaires dans ce genre d'aventure quand vous êtes en coproduction comme ça?
1: Ouais. Alors là, cette année, j'ai quand même pris le pas de commencer très tôt, en fait, les différentes démarches pour aller chercher du sponsoring, du partenariat. Et ce qui est génial, c'est qu'on a plein de partenaires sur ce nouveau concert. On a même des restaurants qui nous suivent en tant que sponsor. Hier, on était dans un studio pour justement enregistrer un titre que les artistes joueront à la finale. Et en fait, il y a un restaurant qui a nourri une dizaine de personnes. Donc, si je peux le citer, c'est le Passage Antillais, donc, qui est situé au 20 Carloin et qui nous soutient en tant que sponsor, qui s'est proposé de nourrir tout le monde sur le concert aussi du 17. Et mine de rien, quand on commence à réfléchir écosystème, on se rend compte qu'en fait, on peut aller chercher des partenariats de partout, même sur la partie merchandising. Donc j'ai rencontré moi des créateurs lyonnais aussi qui ont l'atelier du quai et qui ont accepté en fait de nous produire notre merchandising gratuitement en échange de visibilité. Et je pense que nous, les associations, c'est vers ce type de modèle qu'on doit clairement tendre. Parce qu'on sait qu'on a des moyens limités, on sait que la culture, c'est compliqué. Et donc, il faut aller vers ce type d'initiative et de démarche, parce qu'en fait, c'est des échanges de bons procédés. Tout le monde s'y retrouve. Lui, il est content d'avoir sa visibilité. Il est content aussi de pouvoir soutenir un projet d'un porteur de projet qu'il apprécie. Parce que pour moi, je vous parlais tout à l'heure d'humain, c'est quelqu'un que j'apprécie énormément. J'habitais juste au-dessus de son restaurant. J'y suis allé plein de fois. Et en fait, c'est une façon aussi de se dire, bah, je vais donner un coup de pouce au jeune qui est motivé, qui est déter et qui en a envie, en fait. Et puis, in fine, on va pas se mentir aussi, c'est défiscalisé. C'est aussi un moyen de pouvoir convaincre les
0: 66%.
1: C'est ça. Donc, on va pas cracher dessus, si je peux me permettre, mais voilà.
0: Mais ce qui est très joli avec vous, c'est ce côté humain. Alors on l'a vu à travers ces maraudes, mais on sent effectivement que vous êtes sur de l'humain. Et comme beaucoup de gens disent qu'on n'y a plus d'humain, je trouve qu'il faut revenir sur de l'humain avec tout ce qui se passe à travers le monde. C'est très important. Idem, vous bannissez l'IA, et je suis entièrement d'accord avec vous, parce que si on commence à faire tout avec l'IA, on n'aura plus de musiciens, on n'aura plus de comédiens. Enfin, la culture, elle va partir, le spectacle vivant, on va dire que c'est chose finie. Alors est-ce que vous avez, alors on a parlé effectivement de vos locaux, est-ce que vous avez un studio d'enregistrement, comment ça se passe, est-ce que vous avez la possibilité d'enregistrer des artistes, est-ce que dans votre idée vous auriez l'idée aussi d'avoir un label, parce qu'on sait qu'il y a un label de rap qui s'est fait récemment à Lyon, on a reçu Sirius qui a fait, je ne sais pas si vous connaissez, le label Le Fourneau.
1: D'accord,
0: il vient juste de créer un label de rap, okay. Là, donc on l'a reçu aussi ici, qui nous a dit effectivement qu'il avait décidé de créer un label parce qu'il n'y avait pas de label lyonnais. Donc est-ce que vous, dans ces idées-là, vous avez envie aussi de créer quelque chose qui... un label Festigone, je ne sais pas.
1: Eh bien franchement, j'ai l'impression que vous lisez en moi comme un livre, parce que vraiment, moi, si j'ai créé Festigone, dans la finalité, c'était pour produire des artistes. Parce que aujourd'hui, je trouve qu'à Lyon, il a raison, Sirius. Je ne savais pas et je le salue chaleureusement parce que c'est un frérot avec qui on a déjà eu à échanger plein de fois sur des événements.
0: Pareil, c'est un mec, un homme d'une humanité.
1: Je suis complètement d'accord.
0: Ses paroles sont sympas, c'est du rap non agressif. Oui. Enfin bon, il est toujours dans l'humanité. C'est quelqu'un que j'aime beaucoup, que j'apprécie beaucoup.
1: Je suis complètement d'accord. Et ça, c'est quelque chose, moi, j'avais identifié depuis un moment. C'est que beaucoup d'artistes lyonnais quittent Lyon pour aller sur Paris, croyant qu'ils vont avoir plus d'opportunités, et beaucoup y vont et finissent déçus. Moi, j'en ai connu des artistes comme ça et qui reviennent un peu à la petite cuillère en ayant payé une blinde des appartements, en ayant fait tout plein de petits boulots, ils reviennent éreintés. Et tout ça parce qu'à Lyon, il n'y a pas de structure qui leur permette aujourd'hui d'avoir un vrai investissement financier sur eux. Parce que Par exemple, je vais vous parler des deux studios avec qui je collabore actuellement, BD Records et K-Music. Eux, ils produisent des artistes, mais ils me disent aujourd'hui, à part offrir les sessions de studio gratuitement aux artistes, on n'a pas les moyens de pouvoir payer des clips pour eux, de pouvoir leur payer des promos, de pouvoir les mettre sur scène. Et ils m'ont dit eux-mêmes, mais toi, tu as une force aujourd'hui, c'est que tu fais des scènes, tu as un média, tu as une vraie visibilité au niveau local, une reconnaissance que nous, on n'a pas. Et ils me proposaient en fait de faire du partenariat si je veux produire des artistes, les envoyer chez eux avec des tarifs amoindris. Moi, je leur ai dit, je suis désolé, je suis quelqu'un, j'aime beaucoup trop ma liberté en fait. Et si j'ai envie de produire des artistes, je le ferai à mon nom. Donc là, le fait d'avoir ces locaux-là, ça m'a donné l'idée. Je suis en train de réfléchir, je suis en train de faire des devis pour voir combien ça coûterait pour vraiment avoir du matériel de production artistique. J'ai même reçu un jeune producteur qui s'appelle Lilian Elzit pour pouvoir l'embaucher en alternance parce qu'il a 19 ans, mais c'est un génie. Il fait ça depuis qu'il a 12 ans, lui, de la production artistique, du beatmaking, enregistrer des artistes. Et j'aimerais le prendre en alternance pour vraiment les artistes qui me plaisent, leur dire venez chez nous, on va vous permettre de pouvoir avoir des concerts, minimum 2 dans l'année. On va pouvoir vous permettre d'avoir également une couverture médiatique. On va vous permettre d'avoir également tout simplement les enregistrements en studio gratuitement sans avoir à sortir d'argent, parce que c'est un vrai coût. Aujourd'hui, ça, on le dit pas assez, mais c'est compliqué pour un artiste parce que ça coûte de l'argent.
0: Et puis tout coûte, c'est-à-dire que moi, j'ai été à un moment donné, enfin, je suis manager d'un artiste. D'accord. Le problème d'un artiste, c'est qu'il doit s'occuper de faire sa composition, ouais. Il doit trouver des dates, il doit faire sa communication, son site internet, son Instagram, son Facebook, bon, ça n'existe plus, YouTube, etc. Et il ne peut pas tout faire. Donc, à un moment donné, s'il a quelqu'un pour l'accompagner, il n'a pas les moyens de payer quelqu'un surtout.
1: Clairement.
0: Donc, c'est vrai que c'est très compliqué. Donc, quand il a une structure qui peut lui enlever cette épine du pied et puis l'aider à faire de la production.
1: Je suis complètement d'accord avec vous. Donc moi, je me suis fixé pour objectif d'ici 2027, là, septembre 2027, il faut qu'on ait le label Festigone Records, parce que c'est mon rêve. Hein. Moi, vraiment, je suis un passionné, c'est vers ça que j'ai envie de tendre, et j'espère y arriver. Et de toute façon, j'y mettrai tout le travail et l'acharnement qu'il faudra pour atteindre cet objectif.
0: Et puis là, vous pouvez peut-être vous faire aider par des subventions sur ce genre de choses, c'est peut-être un peu plus facile. Alors, j'ai vu également là, sur votre site internet que vous organisiez des vernissages et des expositions collectives. Alors, elles se passent où et comment et qui?
1: On en fait bien 3-4 dans l'année. Donc on a collaboré dans des lieux différents. On a fait la dernière en date, c'était à l'espace Instead. Moi, je vous ai dit, depuis petit, je dessine, je suis un vrai passionné d'art plastique. Et donc pour moi, c'était inconcevable à la création de Festigone de se focaliser que sur l'art musical, phonographique. Et donc c'est dans ce sens-là que nous, en fait, j'ai un réseau moi aussi d'amis qui dessinent, qui peignent et qui, pareil, souffrent de manque de visibilité, d'opportunité d'exposer. C'est compliqué, ouais. Et donc nous, ce qu'on fait, c'est qu'en fait, on va voir des lieux, on leur dit que, on leur demande de la mise à disposition gratuite de leur lieu. En échange, nous, on ramène énormément de monde. Alors dans les vernissages, en plus, ce qui est bien, c'est que c'est gratuit, donc il n'y a pas de frein. On ramène en général entre 300-400 personnes dans les vernissages, ce qui fait consommer au bar pour les lieux, ce qui est idyllique pour eux. Et très souvent, ils sont très contents des collaborations, ils nous demandent de revenir très rapidement parce qu'ils font leur chiffre d'affaires aussi, hein, sur un public qui est cool, qui est chill, qui vient pour passer une bonne soirée, découvrir des artistes, découvrir le lieu. Et donc on va en faire une prochainement là en juin. Donc
0: allez-y, faites votre promo, je vous écoute.
1: Donc on est en train de fixer la date avec le hit, mais ça sera une exposition qui sera plutôt sur le design. Et donc il y aura un défilé de mode, il y aura aussi des artistes qui vont exposer, et donc ça sera au hit. Là, je suis en train d'échanger avec le hit pour
0: c'est situé où,
1: hein? C'est vers Confluence, le hit. Donc c'est un lieu qui accueille régulièrement des événements artistiques, et donc on finira avec un DJ set. Il y aura vraiment toute une organisation, et moi ça me plaît aussi, ça permet d'avoir un autre public aussi, ça permet de rencontrer des nouvelles personnes, et c'est des collaborations qui me font du bien en fait aussi.
0: Et puis il y a une sorte de transversalité, je suppose, qu'à un moment donné, ce que vous faites là avec les uns peut se répercuter sur les autres.
1: Bien sûr, bien sûr.
0: Ça peut être l'occasion, effectivement, dans l'esthétique, quand vous êtes dans l'esthétique, si vous savez dessiner, peut-être faire des pochettes de disques.
1: Mais c'est ce qui s'est passé. Non, mais ce qui s'est passé, c'est que nous, en fait, on a aussi un peu du public de nos concerts qui viennent lors des expos, et ils découvrent des artistes, et ça a débouché plusieurs fois sur, comme vous disiez, des créations de pochettes d'albums. On l'a eu à maintes reprises, hein, ce type de collaboration. Des shootings photos aussi, parce qu'on a beaucoup de photographes qu'on fait exposer lors des vernissages. Et moi, c'est ça, c'est vraiment créer des ponts entre les différentes strates de la société. On invite aussi, nous, les élus locaux lors des expos. Parce que
0: est-ce qu'ils viennent ?
1: Ils viennent, ouais. On a eu le maire du premier arrondi, non, le maire du deuxième arrondi, Pierre Oliver, qui est déjà venu. On a eu Yasmine Boiga aussi qui est venue. On a eu Fanny Dubot aussi, la maire du septième de notre siège social, qui est venue. Et en fait, je me suis rendu compte que les vernissages, c'est les bonnes occasions pour leur montrer ce qu'on fait.
0: Ce que vous faites.
1: Parce que lors des concerts rap, c'est pas ce qui les intéresse, pour se dire les choses. Et les expos artistiques, là, ça leur plaît. Ils viennent. On a le temps aussi de discuter avec eux. Il y a moins de bruit. C'est plus propice à pouvoir aussi leur montrer ce qu'on fait et nouer des relations avec eux, parce qu'on peut pas dissocier aussi le politique de cet écosystème, même si moi j'aimerais, parce que j'ai vraiment cette vision apolitique. Je veux pas être récupéré d'un camp ou d'un autre, parce que ça va très vite, mais on peut pas composer sans eux, parce qu'ils peuvent nous mettre à disposition des salles aussi de la mairie,
0: puis vous faire de la promo gratuite,
1: bien sûr, ça va de soi,
0: via leur réseau à eux. Et c'est vrai que c'est toujours compliqué, parce qu'il faut toujours rester neutre, ouais, dans le sens où on ne sait jamais qui va être là l'année d'après. Mais c'est là où c'est intéressant, c'est que vous êtes quand même dans une esthétique de jeunes, et donc c'est là où il faut vous aider, parce que les jeunes, si on ne les aide pas dans la culture, on ne va pas y arriver,
1: quoi. Je suis d'accord avec vous.
0: Je veux dire, il y a de la culture, bon, il y a des grands espaces culturels tels que l'Auditorium Opéra qui sont pour des personnes un petit peu plus averties, mais bon, il faut se mettre à la portée de tous ces jeunes qui ont envie, même si ce n'est pas forcément notre esthétique à un certain âge, il faut quand même écouter pour se mettre au courant. Alors on va faire encore une pause musicale, et cette fois-ci c'est avec S2K, est-ce que vous pouvez nous le présenter ?
1: Bien sûr, S2K, donc c'est un artiste de Vénissieux, et lui, c'est un artiste qui se définit comme étant un artiste de mélo, donc il est très mélodieux, il a une voix qui se distingue, et vous allez l'entendre, hein, il est très fort aussi. Bon, S2K.
0: On écoute sur couleur.
1: Ah, on l'a pas.
0: Bon, mais c'est pas grave, tu me fais un blanc, et puis on va la récupérer.
1: Ouais, allez.
0: Parce que moi, je l'avais, hein. Bon, c'est pas grave, on la mettra après, sinon, t'inquiète. Je t'entends plus, là, je sais pas ce que tu me dis, mais...
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1: C'était S2K, je suis toujours en compagnie de Tanguy Goyo, président cofondateur de l'association Festigone. Alors je voulais parler aussi du parce que j'ai fait le tour de votre site, j'ai regardé un petit peu qui vous étiez. Alors il y a aussi une grande partie, mais on en a déjà parlé un petit peu à un moment donné, c'est le merchandising.
2: Oui, le merchandising.
1: Donc si on veut aider votre association, eh ben, on peut aller acheter, il y a des tas de choses. Il y a des
2: on
1: casquettes,
2: essaye.
1: Des t-shirts.
2: Exactement.
1: Et puis le logo Festigone, alors est-ce que c'est vous qui l'avez fait?
2: Le logo, oui, on l'a travailler avec un ancien stagiaire, donc Neven. Pareil, moi j'aime beaucoup ce jeune là parce que il est venu en stage chez nous, il était entre guillemets un peu perdu et ça a vraiment suscité une vraie vocation chez lui. Donc maintenant il est au Beaux-Arts, il a trouvé sa voie et c'était avec lui qu'on a on a fait plein d'essais, on a fait plein de tests au dessin et puis finalement quand on a présenté à nos proches, c'est ce logo là qui a été le plus plébiscité quoi.
1: Alors on va arriver au terme de cette émission. Alors on va rappeler, il y a toutes les informations concernant Festigone sur le site www.festigone.com. Il y a également, je suppose, un compte Instagram.
2: Bien sûr, donc c'est Festigone.
1: Une page Facebook?
2: Non. Il y a une page Facebook également. Bah, moi, je suis un ancien, donc je suis encore sur Facebook. Oui.
1: Et YouTube?
2: YouTube également, Festigone. On a plus d'une trentaine d'interviews podcast. On a aussi des reportages.
1: Ah oui, j'avais oublié cette partie où vous avez fait des interviews.
2: Oui, on en a eu plusieurs, oui. Ouais,
1: donc, alors, comment vous les diffusez, ces interviews? Via votre site, il n'y a pas d'autres réseaux?
2: Non. Elles sont sur les plateformes de streaming. Donc, tout ce qui est Spotify, Deezer, elles sont dessus. Elles sont également sur YouTube. Et puis sinon, on met des extraits sur notre page Instagram aussi, des temps forts de ces interviews-là, pour le coup.
1: Alors, est-ce que vous vous êtes formé à l'interview? Vous avez découvert l'interview? C'est pas compliqué. Hein.
2: Bah, c'est quand même un exercice technique, je veux dire. Il y a
1: c'est
2: deux
1: quel
2: écoles.
1: Format? C'est des formats longs, formats
2: c'est
1: courts?
2: Des formats longs, oui, 45 minutes, 1 heure. Moi, j'avoue que j'aime bien le temps long, prendre le temps d'échanger avec...
1: Comme moi, bienvenue.
2: C'est ça. Mais pour moi, il y a deux écoles, et je pense que vous êtes encore plus aguerris que moi, mais il y a soit c'est de la rencontre spontanée, donc on rebondit, mais du coup, ça demande une vraie gymnastique intellectuelle de bien écouter ce qu'il dit, l'interlocuteur, pour rebondir dessus, pour peu qu'il ne fasse pas des tirades trop longues, ou sinon, il y a le mode où on prépare à fond, on regarde ce qu'il a fait, on regarde son CV pour lui placer des petites billes en mode ah ouais ok, il s'est vraiment renseigné quoi. Et moi je suis hybride, tantôt avec certains interlocuteurs je vais préparer à fond, quand c'est des politiques et compagnie je prépare vraiment à fond, mais quand c'est des artistes j'aime beaucoup être dans la spontanéité avec eux.
1: Tout à fait. Puis selon ce qu'ils disent, après il faut avoir écouté quand même ce qu'ils ont fait.
2: C'est ça, j'écoute ce qu'ils ont fait. C'est ça. J'écoute juste ce qu'ils ont fait
1: en
2: et puis après.
1: En tant que professeur, je le déconseille.
2: Ah bah clairement. Donc quand c'est des artistes, j'écoute à fond ce qu'ils ont fait, comme ça je peux leur sortir leur titre aussi. Et puis entre guillemets, ça prouve aussi que je me suis intéressé à eux. C'est important. Je veux dire.
1: Alors dans les événements à venir, donc on va rappeler, il y a un événement au mois de juin.
2: C'est ça.
1: Votre exposition.
2: C'est ça, au HIT.
1: Vous avez la date ou pas du tout?
2: On l'a pas encore. Je leur ai fait plusieurs propositions. De date,
1: donc n'hésitez pas à aller sur le site internet pour retrouver toute l'information. Par contre, une date à retenir, et est-ce qu'on peut d'ores et déjà réserver ou pas encore?
2: La billetterie elle sortira le 16 mai, juste après la fin du concours qui est le 15 mai. On annonce la tête d'affiche, plus on lance la billetterie.
1: Donc
2: à ce
1: le
2: moment-là.
1: 17 septembre, La Fouine avec en première partie Fanelli, Manutea, Narcisse, S2K ou Django. J'ai pas.
2: Django, c'est ça.
1: Moi pour l'instant, ma préférence vient pour la première que nous avons écoutée, mais je voudrais influencer personne. Le concert est à quelle heure?
2: Le concert, les portes ouvriront à 20h pour un début de concert à 20h30.
1: Et est-ce que vous avez déjà les tarifs ou
2: les tarifs, oui, on les a déjà. Donc, bon, c'est un concert où le coût de production est quand même assez onéreux.
1: Ah bah,
2: donc,
1: oui.
2: On a mis un tarif normal à 55€. Un tarif pour nos adhérents à 45€ et pour les étudiants à 35€.
1: Donc là, pareil, dès le 16 mai, vous pourrez aller réserver vos places pour aller voir La Fouine et
2: exactement.
1: La première partie. Qu'est-ce qu'on vous souhaite, hein? Plein de belles choses?
2: Déjà, la santé, c'est le plus important pour moi et puis pour l'ensemble de mes proches. Et puis, de garder cette pugnacité que j'ai pour l'instant et cette énergie et continuer à me battre pour que ces projets aboutissent. Quoi.
1: Et continuer cette belle aventure parce que vous êtes vraiment quelqu'un de solide. clair.
2: Bah, merci
1: un petit
2: à
1: peu
2: vous,
1: comme
2: Véronique.
1: Sirius. C'était donc Tanguy Goyot, président cofondateur de l'association Festigone. Merci à William Guillaume pour la technique. Et on se laisse avec Django. Est-ce que vous pouvez nous présenter en deux secondes?
2: Oui, oui. Django, c'est un artiste de Vénissieux qui est jeune aussi, qui est en 2006. C'est ça que j'aime avec cette génération, c'est qu'ils sont, ils osent tout, quoi. Et qui, pareil, qui est produit par YSF Records. Donc un beau label. Et je lui souhaite plein de réussite aussi à cet artiste.
1: Eh bien, merci d'être passé nous voir.
2: C'est moi qui vous remercie pour l'invitation.
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1: Maintenant sur Couleur, le titre You and Me, issu de l'album Move In, du groupe Celestu and the Gallants.

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Née à Rennes en 1995, Luisa grandit dans un univers fait de métissage. Née d'une mère brésilienne, danseuse contemporaine, et d'un père français contrebassiste de jazz, Luisa incarne une hôte vibrante à la richesse de la mixité culturelle et musicale de ses parents. Apparue l'été 2025 avec son titre Soleil Bleu, elle sort en avril 2026 son premier album qui comporte 14 chansons. On écoute Nuages, fruit de sa collaboration avec La Daniva, et c'est le coup de cœur de Sylvie sur Radio Couleur.

0: Nettoyer.
1: Ça veut dire quoi nettoyer?
0: Bah, faire le grand nettoyage.
1: Qu'est-ce qui doit être nettoyé?
0: La France. La France.

L'association La Margoulette vous invite du vendredi 8 au 9 mai dans ses locaux de Roche pour sa grande fête du printemps. Pour en savoir plus, rendez-vous sur la page Facebook de l'association. Le mercredi 20 mai, à 9h, l'association J'aspire vous propose de rencontrer l'avocate Anna Corroyer, en permanence juridique à La Fabrique à Saint-Jean-de-Bournay. Pour en savoir plus, rendez-vous sur https://jaspire.com.

Je vous propose d'écouter le duo Volo avec Mesparo, le titre Plus loin, et cet extrait de leur 7e album Mine de rien.

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reprendre le contrôle en changeant l'environnement. Bonjour tout le monde, je suis Benjamin et vous écoutez La Minute Diète et Bien-être sur Radio Couleur. Cette semaine, nous avons vu que notre alimentation était influencée par des illusions. Et ce que montrent les recherches en nutrition comportementale est très clair. L'environnement influence plus que la volonté. Une étude publiée dans Appetite montre que modifier simplement la taille des assiettes, la visibilité des aliments ou la présentation peut modifier la consommation de manière significative. Sans effort conscient, la solution n'est donc pas toujours de se contrôler, mais d'adapter son environnement. Plus petites assiettes, moins d'aliments visibles, plus de couleurs dans les plats, changer le décor, tout cela change le comportement. Et en bien, puisqu'il vous fait manger mieux, moins, puisque nous sommes dans un environnement où nous consommons beaucoup trop d'aliments. C'était Benjamin pour la Minute Diète et Bien-être et la semaine autour des illusions alimentaires à retrouver sur les podcasts de Radio Couleur.

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Mesdames et messieurs, on voudrait faire un maximum de bruit, d'applaudissements et de merci pour toute l'équipe des Ogres de Barbac avec nous sur la route depuis 20 ans. C'est eux qui ont fait le concert. Du bruit pour eux. Et alors on se disait cet après-midi quand on faisait cette nouvelle chanson, on se disait que si depuis 20 ans, à chaque fois qu'on venait, on se retrouvait que nous dans la baie, ben on serait un peu chier. Alors mesdames et messieurs, le plus grand des anniversaires, des merci, des bravos, c'est pour vous. Merci mesdames et messieurs de venir au concert depuis 20 ans.

Doctor. Bon, on s'en fait une dernière pour la route ou quoi?

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Tu aurais trop mal. 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
1: Après plusieurs EP, le groupe Rhône-Alpin, Marla Fredon, a sorti en avril 2026 un nouvel EP. On écoute le titre « Figer le soleil », extrait de cet EP éponyme, et c'est le coup de cœur de Gérard, animateur de l'émission Itinéraire Bis sur Radio Couleur.

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1: Il y a tout juste un an, Spelling marquait une étape majeure de son parcours avec la sortie de son premier album In Art With Rust. Aujourd'hui, pour souffler cette première bougie, il nous propose la sortie du clip officiel de The Best Line. Et c'est mon coup de cœur sur Radio Couleur.

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1: Maintenant sur Couleur, le titre You and Me, issu de l'album Move In, du groupe Celestu and the Gallants.

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1: Le dimanche 10 mai à 15h30, la Fondation Renault vous donne rendez-vous au Fort de Vaise, à Lyon-Neuf, pour la balade « Songe à l'ombre des images ». Une visite de l'exposition « Dessins et autres destins » comptée par Sandrine Stablo en présence de l'artiste Jacqueline Salmon. Pour en savoir plus, rendez-vous sur www.fondation-renault.com. Du lundi 11 au vendredi 15 mai, le Théâtre des Clochards Célestes vous invite à découvrir Augustin Émile, une pièce écrite et interprétée par Simon Alopé de la compagnie du Grand Chêne Chevelu. Représentée tous les soirs à 19h30, elle confronte son protagoniste et auteur aux liens invisibles entre les générations et aux répercussions profondes de la guerre sur l'humanité. Plus d'informations sur https://clochardceleste.com. L'Institut Lumière, à Lyon, vous permet, grâce à une rétrospective exceptionnelle, de redécouvrir la carrière de la cinéaste Chantal Akerman. Expositions, conférences et projections vous seront proposées jusqu'au samedi 30 mai, dans la fameuse bâtisse de la rue du Premier Film. Plus d'informations sur www.institut-lumière.org. Jusqu'au dimanche 31 mai, la plateforme événementielle Fever vous propose de vous rendre au Studio 24 à Lyon pour vous plonger dans un monde de peintures impressionnistes grâce à l'expérience immersive Monet. Plus d'informations sur https://feverup.com.

0: Bonjour, on se retrouve sur Radio Couleur, une radio associative créée en 1981. Nous sommes des élèves de seconde du lycée de Léonard de Vinci de Villefontaine. Je m'appelle Dina, je serai votre présentatrice avec Amélie. Bonjour Amélie.
1: Bonjour Dina.
0: Le thème de ce podcast est la phobie scolaire. Nous allons la définir, évoquer les causes et donner les solutions. La phobie scolaire, qu'est-ce que c'est ? Je donne la parole à Laura.
2: Bonjour, je vous fais une présentation de la phobie scolaire. C'est une peur intense d'aller à l'école. Cela ne correspond pas à un manque d'envie d'étudier ou une flemme d'aller en cours. Non, il s'agit d'une angoisse profonde quand l'enfant va repenser à retourner à l'école. Cette peur est liée à plusieurs facteurs, pression scolaire, peur du regard, difficulté relationnelle, qui va être une source de peur ou de stress pour l'enfant. Donc, la phobie scolaire est un trouble lié à l'anxiété.
3: Maintenant, nous allons vous faire écouter une interview d'une élève ayant subi une phobie scolaire.
4: Alors, comment tout a commencé ?
5: Ça a commencé l'année dernière, en début d'année. Donc, je suis allée dans ma classe. Donc, j'ai changé de lycée, donc c'était toi, j'avais pas d'amis. Et j'arrive, etc. Et en plus, je rencontre le premier jour donc ma prof principale. Et en fait, il s'avérait que elle était pas vraiment sympa du tout. Genre, vraiment hyper désagréable. Surtout que moi, genre, j'ai un PAP, donc des aménagements, etc. Et elle disait que alors, c'était des excuses, que c'était pas vrai, que genre, on inventait tout ça. Et elle était hyper violente avec nous, genre on avait hyper violente dans le sens où genre on avait pas beaucoup de devoirs, elle nous parlait mal, genre si on faisait des trucs pas bien, elle nous rabaissait. Et en plus, vu que je venais d'arriver, j'étais seule, donc affronter ça toute seule, c'était pas ouf. Du coup, c'est devenu une angoisse d'aller en cours, surtout que c'était ma prof principale, plus ma prof de spé, donc je la voyais 4 fois par semaine. Voilà.
4: Et quelles sont les conséquences sur ta vie qui ont causé cette phobie ?
5: Le soir, quand on fallait faire les devoirs, parce qu'on avait tous les jours des devoirs, c'était de l'angoisse, parce que genre je pleurais, j'avais peur de pas réussir, parce que si tu réussissais pas, le lendemain, je faisais lâcher en cours. J'angoissais de prendre la parole, alors que c'est une de mes qualités, genre de parler, etc. Là, j'ai fait plusieurs crises d'angoisse en cours, parce qu'il fallait prendre la parole, et voilà. Et sur mon quotidien, c'est ça, c'est le matin, j'avais la boule au ventre les jours où justement j'avais cette matière et cette prof-là.
4: C'est quoi les choses qui t'ont fait sortir de cette sorte de phobie ?
5: Déjà, j'ai changé de lycée, du coup. Et c'est surtout que je me suis fait des amis, j'ai été entourée et j'ai été aussi aidée de ma maman, beaucoup, qui a dû prendre rendez-vous avec ses profs, qu'on a discuté. Ça a pas arrangé le truc, hein, pendant le rendez-vous, j'étais en larmes, etc. Mais au moins, je me sentais écoutée, genre, j'étais pas toute seule face à ça. Et pareil, les autres gens qui étaient avec moi dans ma classe, je voyais qu'ils vivaient la même chose que moi. Du coup, ça nous a aussi rapprochés. Du coup, j'étais plus seule face à cette menace, on va dire.
4: Merci beaucoup.
5: Pas de soucis.
6: Alors, bonjour à toutes et à tous, bienvenue sur Radio Couleur. Aujourd'hui, avec le journaliste Tom, nous allons vous évoquer un sujet qui impacte beaucoup les jeunes de nos jours, et le sujet est la phobie scolaire. Désormais, du coup, avec Tom, nous allons vous évoquer les causes et les conséquences de la phobie scolaire. Tout d'abord, par quoi débute cette fameuse phobie scolaire ? Il y a deux principales causes de cette phobie. Tout d'abord, il y a pour moi l'harcèlement. En France, 28% des jeunes entre 6 et 18 ans déclarent avoir été harcelés et même vécu du cyberharcèlement. 45% des jeunes participent à du harcèlement par effet de groupe. 77% des auteurs de l'harcèlement ont compris leurs conséquences de leur acte, mais 25% récidivent et ne prennent pas conscience de leur acte.
1: En France, au total, 180 000 enfants souffrent de phobie scolaire. Ensuite, nous allons parler des dommages collatéraux. Des parents qui se déchirent des burn-out dans la famille. Entourage, amis, collègues, enseignants qui tombent dans le jugement faute de connaissance du sujet. Pour conclure, un numéro est à votre disposition en cas de phobie scolaire. Appelez le 119.
0: Et maintenant, voici un témoignage d'une psychologue.
7: Par exemple, aller voir une psy.
8: D'accord.
7: Tout ce qui est hôpitaux pour peut-être aider.
8: Alors, ça dépend vraiment déjà de ce qui a causé la phobie scolaire. Mm-hmm. Parce qu'il y a vraiment différentes façons d'y arriver. Il faut déjà essayer d'analyser ça. Je pense que déjà voir un médecin, ça peut être bien pour pouvoir voir s'il n'y a pas d'autres soucis de santé, etc. Psychologue, c'est bien aussi, parce que justement, ça va permettre de chercher à comprendre ce qui a pu se passer pour en arriver là. Très très souvent, on voit qu'il y a eu des traumas, comme par exemple du harcèlement dans les années qui ont précédé. Mais ça peut être aussi une saturation complète du scolaire quand on est face à des élèves, par exemple, qui investissent énormément la scolarité, qui se mettent beaucoup de pression, etc. Donc voilà, il peut y avoir vraiment diverses causes à la phobie scolaire. Et ce qui peut aider à s'en sortir, souvent, ce qu'on fait ici, en tout cas au niveau de l'établissement, c'est des emplois du temps aménagé, allégé, où on va permettre à l'élève, alors il faut pour ça qu'il y ait un suivi psychologique et un avis médical. Et à partir de là, on peut mettre en place ce qu'on appelle un PAI, pour pouvoir accueillir donc de façon individualisée. Donc on décide avec l'élève, avec la famille, les cours auxquels il accède. Alors ça peut être soit raccourcir les journées par exemple si on voit que c'est vraiment trop dur, aider à venir, déjà comprendre si ce qui est dur c'est de partir de chez soi le matin, si c'est de franchir le portail, si c'est de rentrer dans la salle de classe, c'est pas pour tout le monde pareil. Et puis peut-être bah, essayer de fonctionner avec un camarade, avec un accompagnant pour pouvoir aider à franchir ces étapes-là. Et petit à petit, essayer de retrouver un rythme normal, mais en ayant des soins à côté. On ne s'en sort pas sans soins de toute façon.
3: Pour conclure, la phobie scolaire, c'est un problème réel qui peut toucher beaucoup de jeunes. Elle est causée par de nombreux facteurs, dont le stress, l'anxiété ou encore les difficultés à l'école. Il est donc important que les personnes souffrant de phobie scolaire en parlent par exemple à une psy, mais aussi de se faire soutenir par ses proches.
9: Auteur, compositeur et interprète de Lorrain, Alex Toucou revient avec son quatrième album intitulé Toboggan. Dans cet opus, il pose un regard sur notre monde. Il interroge nos rythmes, nos doutes, nos élans, mais toujours avec une forme de bienveillance lucide. Il observe et se questionne et glisse doucement de l'enfance à l'âge adulte, tout en gardant la fraîcheur de ses débuts. On écoute Le Soleil et C'est mon coup de cœur sur Radio Couleur.

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Vincent de Dienne, qui adore la chanson française, a enregistré 14 chansons que lui ont écrit Albin de la Simone, Jeanne Chéral ou Ben Mazué dans l'album Un lendemain soir de gala, qui se veut une parenthèse musicale dans sa carrière de comédien et humoriste. On écoute le titre « Il y en a encore » et c'est sur Couleur.

Il est 20h. On est à New York en 1966 et je crois que je vais vomir. 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Des fois, il me rappelle les vieilles voisines de mon quartier quand elles préparaient méticuleusement leur ramen. Chaque ingrédient, chaque épice, la chaleur, le temps de cuisson, tout avait de l'importance.

C'est ce que je ressens à chaque fois que je viens à la factory, comme si on était tous des ingrédients, soigneusement choisis par Andy, pour créer son ragoût à lui. 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Ce soir que Lou devient. 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Elle est avec Sugar. Et toutes les deux sont éblouissantes. On n'en voit nulle part ailleurs des filles comme ça. Des filles qui viennent des quatre coins du pays. Arrivées ici en stop ou en bus. Elles se sont donné naissance en chemin. Quittant le Kansas en tant que Joe. Arrivant à la factory en tant que Dolly. Sourcils épilés, jambes rasées, lui est devenu elle. J'entends à peine ce qu'elles me disent au milieu du bourdonnement de la foule et de la musique qui semble rebondir sur les corps.

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Tout en moi était à l'étroit avant, et n'attendait qu'à éclore ici, maintenant. C'est vrai que pour un petit garçon juif de Brooklyn, je paraissais plus destiné à devenir comptable comme mon père ou avocat comme mon oncle Abel. Tout, sauf Lou, du Velvet Underground. Mais il y a de tout à la Factory. Des jeunes, des vieux, des femmes, des hommes, et tout entre les deux. Des riches, des pauvres, des junkies, des fous. On est tous là, et plus personne n'existe réellement. On est comme un magma, une énergie, un monde nouveau où l'individu disparaît derrière le collectif. Andy dit qu'un jour, tout le monde aura son quart d'heure de célébrité. Je sais pas si c'est vrai. Je sais même pas si c'est ce qu'on souhaite. J'ai l'impression que si on est ici, c'est surtout pour disparaître. Disparaître comme un truc négatif et définitif. Plutôt se délester de l'ego, oublier le passé, la famille, les problèmes et les angoisses et pouvoir se réinventer. Ici, on n'est pas Jack, Annie ou Lewis. Ici, on est ultraviolet, Candy Darling, Hollywood Lawn. Ici, on façonne celui qu'on veut être, homme ou femme, humain ou plus que ça. Moi, je me suis toujours senti trop à l'étroit dans le costume de Lewis Alan Reed. Devenir Lou du Velvet Underground, c'est pour ça que je suis né, et c'est ce soir la délivrance. Sterling, Joe et Mo me font un signe. C'est l'heure. Je sens l'adrénaline monter, mon pouce accélère, je peux presque l'entendre battre contre mes tympans comme un...

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0: Le duo lyonnais Vilainqueur vient de sortir un nouveau single, Madame Caprice. Sophie et Chris, qui forment ce duo, travaillent ensemble depuis 2007. Ils ont à leur actif plusieurs opus. On écoute Madame Caprice et c'est le coup de cœur de Gérard, animateur de l'émission Itinéraire Bis sur Radio Couleur.
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Auteur, compositeur et interprète, Olivier Cos se sert de son nouveau titre « Élisez-moi », extrait de son prochain album, pour parler de la campagne électorale à travers la campagne rurale. Et c'est le coup de cœur de Gérard, animateur sur Radio Couleur.

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2: 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Pour en savoir plus, rendez-vous sur la page Facebook de l'association. 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
2: Le mardi 12 mai à 18h30, Maëlle Arnaud, directrice de l'Institut Lumière à Lyon, vous montre l'envers du décor de la structure. Entrez dans la salle des machines et découvrez les coulisses de la programmation de plusieurs rétrospectives de l'Institut. Plus d'informations sur www.institut-lumière.org. Le samedi 16 mai, à partir de 19h, les groupes Pale Dusk, Noxis, Grey Heaven et Headwreck vous attendront sur la scène de la SMAC Marché-Gare à Lyon pour vous faire découvrir leurs univers singuliers. Un plateau explosif, mené par des groupes décrits par leurs pairs comme les prochains étendards des paysages metalcore, post-hardcore et new metal. Plus d'informations sur https://marchegare.fr. Jusqu'au 27 juin 2026, la Fondation Bouloukian à Lyon vous propose de vous plonger dans les œuvres de l'artiste Sarah Jérôme à travers l'exposition Le Mur Invisible. Les peintures, qui reflètent des émotions complexes et intenses, sont inspirées du roman éponyme à l'exposition, écrit par Marlène Aushofer en 1963. Retrouvez les détails sur www.bouloukian.com. Jusqu'au 1er novembre 2026, le MHL Gadagne remonte le temps et vous emmène tout droit au cœur du long Moyen-Âge. Venez explorer l'île Barbe, haut lieu médiéval lyonnais, en parcourant l'exposition Merveilleux Moyen-Âge, disponible au musée. Plus d'informations sur www.gadagne-lyon.fr.
4: Soviet Suprême vient de sortir un nouvel album, Rouge, et on écoute Fashion Facho, et c'est avec Flavia Coelho.

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1: Le musée des Beaux-Arts de Lyon, c'est le musée historique de la ville. Il a été pendant plusieurs siècles le musée le plus visité de la métropole avec ses 300 000 visiteurs annuels. Un écrin qui sera accessible à toutes et à tous le samedi 23 mai 2026. Et ce, dans le cadre de la Nuit européenne des musées. C'est pourquoi je suis au palais Saint-Pierre, au bord de la place des Terreaux, dans le 1er arrondissement de Lyon, pour m'entretenir avec Jean-Christophe Stouchili, attaché de conservation du patrimoine et chargé des partenariats avec l'enseignement supérieur des musées des Beaux-Arts de Lyon. Bonjour monsieur.
2: Bonjour.
1: Alors pour commencer, est-ce que vous pourriez peut-être nous présenter le musée?
2: Oui, alors écoutez, vous l'aviez déjà bien fait, mais en effet, le musée des Beaux-Arts de Lyon aujourd'hui est l'un des tout premiers musées français en région. Il est installé depuis 1801 dans une ancienne abbaye qui est en partie classée monument historique, et il présente des collections d'un grand intérêt puisque ce sont ce qu'on appelle des collections encyclopédiques qui couvrent 5000 ans d'histoire de la création, en gros depuis l'Antiquité mésopotamienne et égyptienne jusqu'au XXIe siècle.
1: Alors le musée, si je ne m'abuse, il est découpé en 5 départements et chacun possède des missions et expose des objets bien distincts. Est-ce que vous pourriez peut-être nous le détailler ?
2: Oui, c'est ça. Un département, c'est un ensemble d'objets qui correspondent soit à une période historique. Par exemple, on a le département des Antiquités qui concerne l'Antiquité mésopotamienne jusqu'à la Grèce. Et à la tête de chaque département, vous avez un responsable scientifique qu'on appelle un conservateur qui gère donc la collection. Il y a en effet 5 départements qui jalonnent l'ensemble des collections. Un département des objets d'art, un département des peintures anciennes, des peintures du 19e siècle et puis bien entendu du 20e siècle.
1: Alors est-ce que vous pouvez peut-être nous expliquer pourquoi ce musée, il a été pendant longtemps le musée de référence de la métropole, même encore aujourd'hui ?
2: D'abord parce que c'est le premier musée historique de la ville. Hein, comme je vous l'ai dit, il a été créé tout au début du 19e siècle. Il est installé dans un lieu emblématique sur la place des Terreaux, à proximité de l'hôtel de ville. Et puis, il possède des collections d'une richesse très, très importante qui ont toujours été distinguées parmi les plus importantes de la ville. Il possède également des œuvres qui appartenaient à différentes institutions avant la Révolution, notamment ce qui concerne le département du médaillé, des monnaies anciennes et des médailles. Il y a des œuvres qui proviennent de cabinets tels que la collection des jésuites, donc un ensemble de grande importance.
1: Eh bien, est-ce qu'on pourrait maintenant entrer dans le vif du sujet ? Est-ce que vous pourriez peut-être nous présenter la programmation de la Nuit européenne des musées 2026 ?
2: Alors, depuis quelques années, en fait, le musée des Beaux-Arts de Lyon invite un établissement d'enseignement supérieur de la métropole de Lyon, lui donne une carte blanche, et cette année nous collaborons pour la première fois, nous en sommes très heureux, avec ESMOD, donc avec l'École nationale supérieure de la mode, des arts et métiers de la mode, pardon. Donc la programmation elle est simple, on a invité des étudiants de 3e année du cursus Fashion Design à imaginer des costumes en relation avec certaines œuvres de leur choix du musée, et ils ont créé donc des sortes de mannequins par la technique du moulage sur buste à l'épingle, en miroir donc des œuvres sélectionnées. Alors ce qui est intéressant pour nous aussi dans ce projet, c'est qu'il y a une collaboration qui s'est faite avec différentes maisons de textile lyonnaises, de Soyeux, qui ont mis à disposition des pièces de textile upcyclées qui vont être revalorisées, qui sont issues de leur propre stock.
1: Très bien. Et justement, vous le disiez, vous collaborez avec des écoles de l'enseignement supérieur de la métropole, et ce pour la 11e édition de suite, je crois. J'aurais souhaité savoir comment s'opère cette sélection d'année en année pour choisir l'école qui aura l'honneur de programmer cet événement.
2: Alors, elle s'opère assez simplement. C'est des partenariats pédagogiques qui sont faits avec des établissements. On met en avant un aspect créatif. Donc, il faut que ce soit des écoles d'art appliqué, que ce soit des conservatoires, École des Beaux-Arts, CNSMD ou Conservatoire de Lyon. Après, on cherche une variété d'année en année. Donc, on a travaillé une année avec l'ANSAT, qui est l'École nationale supérieure des arts et techniques du théâtre, avec l'ANSBA, qui est l'École nationale supérieure des beaux-arts, avec l'ENSAL, l'École d'architecture, etc. Ce qu'on a à cœur, c'est que la spécificité de l'école paraissent dans la programmation. Voilà, c'est vraiment un dialogue d'un établissement, d'une formation particulière avec nos collections. Donc le choix se fait en accord avec les directeurs d'établissement sur la possibilité pour eux d'inscrire aussi ce projet dans leur programmation pédagogique de l'année, ce qui n'est pas toujours évident, puisque parfois ce sont des réflexions à long terme pour eux.
1: J'aurais souhaité savoir comment est née cette initiative de donner l'opportunité à des étudiants de s'exprimer dans tel événement.
2: Alors vous l'avez dit, ça remonte à 11 ans maintenant, c'est une volonté très forte de la direction du musée, de notre directrice Sylvie Ramon, de développer des liens plus étroits avec l'enseignement supérieur du territoire. Donc on a réfléchi à différents formats qui pouvaient permettre aux étudiants de s'investir sur la programmation. Voilà, donc on a cet événement de la Nuit des musées, on en a d'autres, on a une nocturne étudiante, on accueille très volontiers tout ce qui relève de projets tutorés ou de projets collaboratifs qui aujourd'hui sont très répandus dans l'enseignement supérieur. Mais voilà, la volonté à la base, c'est le souhait d'associer les étudiants et de les faire travailler sur nos collections, sur l'institution qu'est le Musée des Beaux-Arts de Lyon.
1: Alors vous avez choisi cette année, comme vous l'avez dit, l'École des Arts et Métiers de la Mode, l'ESMOD. Et est-ce qu'il est juste de penser que c'est un choix moins conventionnel que les éditions précédentes ?
2: Oui, parce que c'est sans doute pas la première formation qui vient à l'esprit du public, que celui de la mode. C'est une école très ancienne, hein, ESMOD, c'est la toute première école créée dans ce domaine-là, au XIXe siècle, sous le Second Empire. Donc voilà, c'est une grande institution également. Mais je vous l'accorde, c'est vrai que c'est assez original, d'autant qu'au départ, quand on a commencé à les solliciter, on imaginait davantage un format de défilé, ou quelque chose comme ça, et qu'ils nous ont proposé quelque chose de beaucoup plus sensible, je trouve, que cette présentation de mannequins, de bustes, donc avec ce travail sur les œuvres et cette récupération de textiles auprès des maisons lyonnaises. Donc c'était très intéressant.
1: Vous l'amenez très bien. L'ESMOD, il a axé cette édition autour de l'alliance entre vêtements et œuvres d'art. On peut prendre l'exemple, comment vous l'avez illustré, avec les 21 créations textiles des élèves de 3e année de l'école, avec des œuvres de vos collections qui ont été mises en miroir avec leurs créations. Mm-hmm. J'aurais souhaité savoir si vous connaissiez les motivations derrière ce choix, justement, de ne pas faire un simple défilé, par exemple.
2: Alors, je pense que c'est un travail très pédagogique pour eux. Quand j'ai eu l'occasion de visiter l'école et les ateliers, la directrice m'a montré précisément qu'elle leur arrivait. Les étudiants, dès la première année, se voyaient confier un mannequin, vous savez, ces bustes sur pied, et une machine à coudre, voilà, et que ce matériel allait les accompagner tout au long de leur cursus. Donc je pense que pour l'école, c'était précisément un petit peu l'ADN de la formation, et pour eux, ça avait un sens. Et c'était aussi plus avantageux pour nous, parce que ça permet de proposer un parcours continu, sans horaire. Un défilé aurait nécessité, c'est une ouverture quand même de 4 heures, de 19h à minuit, aurait nécessité de mettre en place des horaires. Et pour ce type d'événement, c'est un petit peu gênant parce qu'on reçoit énormément de monde, plus de 5000 visiteurs en 4 heures, et que des installations continues comme ça au fil des salles est plus confortable aussi. Mais on ne les a pas contraints, c'est eux qui nous l'ont proposé de cette manière, et je pense vraiment que ça vient à la base de l'ADN de la pédagogie propre à ESMOD.
1: Alors vous l'avez amené, là c'est peut-être étrange entre cette alliance entre art et mode, j'aurais donc souhaité savoir, est-ce que l'on peut juger l'art et la mode comme deux univers familiers en soi ?
2: Oui, très. Alors c'est un rapprochement étrange, pas tant que ça. Il y a eu au Louvre l'an dernier une grande manifestation de présentation de mode au sein des collections du département des objets d'art qui avait remporté un grand succès. L'art et la mode sont liés, l'ont toujours été. Les défilés de mode interviennent souvent dans des lieux patrimoniaux. que ce soit le Grand Palais, les musées ou ce genre de choses. Il y a un lien très étroit entre la... Ce sont deux domaines qui relèvent de la création. L'une textile, l'autre peinture ou sculpture, mais c'est assez proche. Et puis, ESMOD a mis en place aussi cette année, et ça nous intéressait particulièrement, pour la première fois, à la fois à Paris et à Lyon, un enseignement d'histoire de l'art, qui ne se faisait pas jusqu'à présent, ce qui fait que les étudiants lyonnais qui interviennent cette année ont bénéficié pour la première fois d'une sensibilisation, d'une introduction à l'histoire de l'art, avec lequel ils dialoguent aujourd'hui à travers leur création qu'on présentera lors de cet événement.
1: Alors vous l'avez souligné plus tôt, chaque année, l'école sélectionnée elle aborde un thème différent. L'année dernière, l'École nationale supérieure des beaux-arts de Lyon, elle avait fait le choix de faire une performance plutôt contemporaine, axée autour de la danse, de jeux de lumière et de vidéoprojection. Il y a 2 ans, les étudiants du Conservatoire de Lyon l'avaient axée autour de la musique. Comme vous l'avez très bien souligné, l'ENSAT, c'est ça ?
2: L'ENSAT.
1: L'ENSAT avait fait quelque chose de plus théâtral. J'aurais donc souhaité savoir, est-ce que c'est la sélection en soi que le musée opère auprès des écoles ? Ce ne serait pas justement l'occasion pour ce musée de mettre en lumière des formes d'art qu'elle n'aurait pas l'occasion d'aborder en temps normal ?
2: Oui, vous avez tout à fait raison. Les musées, d'une manière générale, et particulièrement le musée des Beaux-Arts de Lyon, ont ouvert leurs murs à des formes d'expression artistique auxquelles ils étaient pas forcément préparé. J'entends par là que nous sommes des lieux dédiés à la conservation avant tout, avec des normes très strictes concernant la conservation des œuvres. Nous ne sommes pas des scènes de théâtre ni d'expression corporelle. Donc c'est toujours un moment complexe que d'ouvrir nos portes à des expressions autres, mais on le fait volontiers, et cela dans l'esprit de dialogue. De la création, et surtout de montrer que le musée des Beaux-Arts est dès son origine, puisque vous me posiez au départ la question de l'importance du musée dans le panorama des musées lyonnais, c'est un musée qui a été pensé aussi un peu comme un musée d'art et d'industrie pour servir l'industrie, notamment l'industrie de textile qui était la soie et qui est toujours la soie, mais qui était très importante au 19e siècle. Donc les collections sont là pour servir de terreau en quelque sorte à l'expression contemporaine. Donc ça, on est très heureux de pouvoir l'élargir à des champs extrêmement variés, que ce soit le théâtre, la danse, que ce soit la création plastique ou la musique.
1: Alors vous l'aviez amené plus tôt, les étudiants en troisième année du cursus Fashion Design, ils ont, comme vous l'avez mentionné plus tôt, produit 21 créations pour cette exposition, le tout avec des pièces, comme vous l'avez bien dit, des pièces de textile upcyclées et revalorisées, issues des stocks des maisons lyonnaises. J'aurais donc souhaité savoir, est-ce que maintenir des pratiques écologiques a été un des enjeux de l'organisation de cette édition ?
2: Alors, pour vous dire franchement, on l'avait pas prémédité. C'était pas quelque chose. Alors, peut-être du côté des SMOD davantage. Je pense qu'ils le font, eux, dans un cadre de mécénat. Ils ont des collaborations très étroites avec ces maisons. Évidemment que derrière, il y a quelque chose de vertueux qui se met en place sur le plan de l'écologie. On est très heureux. Ce serait vous mentir que vous dire que ça a été que c'était dans le cahier des charges, je dirais. En revanche, le musée, d'une manière plus générale, est très sensible à ces questions, bien entendu, dans l'organisation notamment des expositions ou du convoiement des œuvres et bien entendu dans le recyclage de tout le matériel lié à la scénographie des expositions.
1: Justement, ils ont contacté des maisons de confection lyonnaises. Mm-hmm. Est-ce que la valorisation de Lyon et sa région, ça a été un enjeu dans la programmation pour vous et les étudiants ?
2: Oui, là très nettement, dès que la directrice d'ESMOD a évoqué cette proposition de collaboration avec les grandes maisons de textile lyonnaises, ça nous a paru très intéressant parce que d'abord, il y a historiquement un lien très particulier entre le musée et l'industrie de la soie, puisque à l'origine, lors de la création du musée, le bâtiment que vous avez qualifié de Palais Saint-Pierre tout à l'heure accueillait également l'école des Beaux-Arts de Lyon, et que se formaient ici les cartonniers qui se destinaient au dessin sur textile, et que nos collections, le département d'art graphique, conserve un très grand nombre de dessins de fleurs qui servaient à l'industrie de la soie. Donc tout ça nous intéresse, en quelque sorte, c'est revenir un peu aux origines de l'institution, bien entendu, et le fait que ce soit des jeunes, des étudiants dans une formation spécifique, oui, il y a une valorisation importante d'un acteur phare du territoire qu'est cette industrie de la soie et un acteur historique.
1: Alors avec tout ce dispositif déployé qu'on vient de détailler, j'imagine que vous devez avoir des grandes ambitions bien définies pour cette édition.
2: Oui. Alors les premières ambitions, c'est que les étudiants en trouvent une satisfaction et ils nous l'ont dit de travailler sur nos collections. Pour eux, c'est extrêmement bénéfique. Et puis nous sommes voisins avec Esmod, c'est une école qui est dans le Jardin des Plantes, donc pas très loin de chez nous. La satisfaction, j'ai pas encore vu tous les projets, mais ce que j'ai vu est très encourageant. Il y a une vraie réflexion, un vrai dialogue, un vrai parti pris esthétique, des choses surprenantes qui seront un petit peu en décalage, donc qui vont créer sans doute une surprise auprès du visiteur qui sera parfois un petit peu qui s'interrogera sur les liens qui peuvent être faits avec les œuvres. Et puis, bien entendu, les attentes, c'est le public, en espérant qu'ils soient nombreux et qu'ils soient heureux de découvrir à la fois les travaux des étudiants et nos collections.
1: Vous avez peut-être des ambitions en termes de statistiques ?
2: Non, nous sommes très heureux de la fréquentation. Chaque année, la Nuit des musées remporte un grand succès. L'année dernière, c'était plus de 5200 visiteurs. C'est énorme. C'est un public en plus que la quantité, je dirais, c'est le profil des visiteurs qui nous intéresse. Parce que chaque année, on touche un public qui n'est pas forcément un public habitué de nos visites, qui ne vient pas forcément le reste de l'année, qui vient ici en famille, avec un vrai enthousiasme. On le sent heureux de découvrir l'étendue de nos collections, le dialogue avec les étudiants. Mais c'est ça qui nous intéresse, c'est ce profil qu'on touche peu le reste de l'année peut-être, et qui vient et qui est fidèle et qui se renouvelle aussi. Il y a beaucoup de primo-visiteurs chaque année qui découvrent le musée.
1: Justement, vous faites bien d'en parler, puis c'était ma question suivante. On a parlé en détail de cette exposition, mais est-ce que vous pensez qu'elle reste accessible à ceux qui n'ont pas de base sur le sujet et qui pourraient être amenés à se balader sur la place des terreaux le samedi 23?
2: Oui, tout à fait. Mais je dirais sans l'apport des étudiants, nos collections sont accessibles pour tous. L'essentiel, c'est de se laisser conduire par son émotion, le plaisir de voir des œuvres, sans forcément chercher à les comprendre, mais à les apprécier visuellement, à se laisser guider par cela. Et l'apport des étudiants est bien entendu très pédagogique aussi pour le public, parce qu'il crée ce dialogue avec quelque chose qui est quand même très répandu, je dirais très commun, et qui est la question de la mode, très accessible, avec des objets peut-être un petit peu plus ambitieux. Mais le dialogue se fait naturellement, c'est un pont en quelque sorte qui est proposé entre les deux disciplines. Et puis les étudiants seront présents tout au long de la soirée, donc ce sera la parole des jeunes aussi qui vont échanger avec le public, avec les familles. Ce sont des jeunes d'une vingtaine d'années qui seront présents pour apporter un plus, je dirais, à ce qu'ils ont créé et présenter leurs travaux.
1: À la sortie de leur visite le 24 mai prochain à minuit, qu'espérez-vous que les visiteurs retiennent de leur visite ?
2: Alors, qu'ils aient pris beaucoup de plaisir à leur soirée et puis qu'ils se disent peut-être, tiens, voilà, il y a un musée que je ne connaissais pas et je ne vais peut-être pas attendre la prochaine édition de la Nuit des musées pour y venir. Nous sommes ouverts toute l'année, tous les week-ends avec des expositions et il faut revenir. C'est un lieu où il faut précisément pas chercher à tout voir et à tout comprendre, mais à se laisser aller et à prendre du plaisir, et j'espère que c'est ça qu'ils retiendront.
1: Et pour finir, pour les auditeurs qui nous écoutent et qui souhaitent s'y rendre, quelles sont les informations pratiques pour la Nuit européenne des musées édition 2026?
2: Alors, d'être patient parce qu'il y aura du monde sans doute, donc peut-être un petit peu de queue. C'est un événement qui est gratuit, je le rappelle. Nous sommes ouverts à partir de 19h, donc s'il y a des familles, eh bien peut-être venir tôt dans la soirée pour pouvoir accéder avec plus de facilité dès l'ouverture des portes à 19h. Et puis nous sommes en plein centre-ville, comme vous le savez, donc l'accès au musée est très simple. Mais je pense que ça sera une soirée en mai qui sera très agréable. Donc on attend le public avec une grande impatience.
1: Merci à vous de m'avoir accordé cet entretien.
2: Merci à vous.
1: C'était Jean-Christophe Souchili, attaché de conservation du patrimoine et chargé des partenariats avec l'enseignement supérieur du Musée des Beaux-Arts de Lyon, situé dans le 1er arrondissement, qui nous présentait la 22e édition de la Nuit européenne des musées, qui aura lieu le samedi 23 mai 2026 de 19h à minuit. Retrouvez toutes les informations concernant l'événement et le musée sur mba-lyon.fr.
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1: Le dimanche 3 mai à 16h30, le musée de Bourgoin-Jallieu propose aux enfants de 4 à 6 ans l'atelier « Les textiles se rencontrent ». Plus d'informations sur https://musée.bourgoin-jallieu.fr.
2: Je vous propose d'écouter le duo Volo avec Mess Parrow, le titre « Plus loin » et cet extrait de leur 7e album « Mine de rien ». ».

reprendre le contrôle en changeant l'environnement. Bonjour tout le monde, je suis Benjamin et vous écoutez La Minute Diète et Bien-être sur Radio Couleur. Cette semaine, nous avons vu que notre alimentation était influencée par des illusions. Et ce que montrent les recherches en nutrition comportementale est très clair. L'environnement influence plus que la volonté. Une étude publiée dans Appetite montre que modifier simplement la taille des assiettes, la visibilité des aliments ou la présentation peut modifier la consommation de manière significative. Sans effort conscient, la solution n'est donc pas toujours de se contrôler, mais d'adapter son environnement. Plus petites assiettes, moins d'aliments visibles, plus de couleurs dans les plats, changer le décor, tout cela change le comportement. Et en bien, puisqu'il vous fait manger mieux, moins, puisque nous sommes dans un environnement où nous consommons beaucoup trop d'aliments. C'était Benjamin pour la Minute Diète et Bien-être et la semaine autour des illusions alimentaires à retrouver sur les podcasts de Radio Couleur.

Le nouvel album d'Angélique Kidjo est placé sous le signe de l'espoir et de la transmission. Elle le dédie à sa mère Yvonne, femme de théâtre, chorégraphe et pionnière de la scène culturelle du Bénin, dont le mot magique était l'espoir. Face à l'actualité mondiale, Angélique Kidjo revendique une positivité lucide et engagée, car la joie est un acte de résistance. On écoute Sunlight to My Soul, enregistré avec la chorale Soweto Gospel, et c'est le coup de cœur de Sylvie sur Radio Couleur.

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0: 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Il est 20h.
1: Bonjour à toutes et à tous et bienvenue dans l'émission L'Écho Local numéro 429, diffusée le vendredi 8 mai à 13h et à 20h, le dimanche 10 mai à 11h et le mardi 13 mai à 17h. Et bien sûr, vous pouvez la retrouver sur www.couleurfm.com en podcast quand vous voulez et sur Radio Player. Cette semaine, j'ai le plaisir d'accueillir Tanguy Goyot, président cofondateur de l'association Festigone à Lyon. Bonjour.
2: Bonjour Véronique.
1: Alors nous allons vous faire connaissance. Alors j'aimerais dans un premier temps que vous nous expliquiez ce qu'est Festigone, comment est née cette association et pourquoi.
2: Oui, bien sûr. Déjà avant tout, excusez-moi, je vous en prie. Ok, déjà avant tout, je voudrais vous remercier pour l'accueil, pour l'invitation. C'est vraiment un plaisir de pouvoir être reçu sur votre radio. Et puis pour présenter Festigone et me présenter très rapidement. Donc nous, on est une association culturelle. On existe depuis 2021. Et 2021, c'est pas anodin, c'est la sortie du Covid. On était à une phase où beaucoup de personnes étaient un peu moroses, avaient envie de retrouver des couleurs de la vie. Et avec Robinson, qui est un de mes meilleurs amis, en fait, nous, on avait cette habitude d'organiser des événements chez nous. Et on avait beaucoup d'amis artistes. Et on s'est dit, il y a quelque chose à faire là, en sortie de Covid, les gens ont envie de retrouver de la vie en fait. Et donc on a démarché les bars pour leur demander s'ils étaient prêts à accueillir un événement concert. En fait, très rapidement, on a eu le bar 42 qui a accepté notre collaboration. Et puis dès la première soirée, on a fait 300 personnes. C'était incroyable, on s'est dit, il y a un engouement, il faut continuer. Les gens ont envie de découvrir des artistes de la scène locale, pas forcément connus. Et c'est comme ça que, chemin faisant, 5 ans plus tard, on est encore là avec une trentaine de concerts organisés, des expositions artistiques aussi qu'on organise, et puis un format concert signature qu'on fait depuis maintenant 2 ans, qui est un concert rap symphonique. Donc c'est un artiste rappeur ou une rappeuse qui est accompagné d'un orchestre de plus de 60 musiciens et c'est un événement qui promeut une alchimie juste incroyable quoi. Donc voilà ce qu'on fait nous dans les grandes lignes Festigone, c'est vraiment mettre en lumière la scène artistique locale et faire vivre en fait la culture au niveau de notre belle ville de Lyon quoi.
1: Alors justement, Festigone, ce n'est pas un hasard.
2: Bien entendu, c'est pas un hasard. Donc pour ceux qui auront la référence, Gone, c'est un lyonnais. Donc voilà, et Festi, donc c'était un jeu de mots qu'on a voulu très explicite et rapidement compréhensible pour toutes les personnes de la région, on va dire.
1: Alors vous nous l'avez plus ou moins dit, vous avez une spécificité quand même qui est rap.
2: Exactement.
1: Donc oui. Que des concerts de rap. Alors comment allez-vous chercher les artistes?
2: Ça c'est une bonne question. Et pour être tout à fait transparent, on a commencé avec l'ADN hip-hop, je dirais, parce que on n'a pas produit que des artistes purement rap. Et en fait, chemin faisant, nous-mêmes on commençait à se lasser un peu de produire que du rap. Donc on a commencé à tester d'autres esthétiques. On a produit des concerts aussi rock à la Grouverie. On a produit des concerts beaucoup plus sur de l'esthétique électro aussi. Donc on est très éclectique. C'est vrai que l'ADN initial c'est le rap, mais on reste quand même très ouvert. Et au niveau de notre façon d'aller chercher des artistes, c'est les réseaux sociaux hein. On a commencé avec ça, nous très rapidement on a eu un engouement sur Instagram. Aujourd'hui on a plus de quasiment 9000 personnes qui nous suivent et donc maintenant on n'a plus à faire cet effort d'aller chercher les artistes, puisqu'avec la notoriété on a énormément d'artistes qui nous contactent, qui veulent travailler avec nous, et c'est un vrai plaisir pour nous de découvrir régulièrement des nouveaux artistes quoi.
1: Alors comment faites-vous une sélection? Parce que si vous avez beaucoup d'artistes, à un moment donné, malheureusement, on en arrive à la sélection.
2: Bien sûr, et c'est normal, surtout que je dis souvent que quand on produit un spectacle payant, c'est important pour le public qu'il puisse y retrouver aussi une certaine maturité artistique. Aujourd'hui, on travaille exclusivement qu'avec des artistes qui ont quand même une certaine maturité, même si sur les débuts, on était vraiment sur des artistes débutants, ça s'est ressenti. Il faut un minimum de professionnalisme pour aller monter sur scène. Et nous, pour nous garantir ça, on a quand même les datas. On a plusieurs métriques qu'on va checker avant de travailler avec un artiste. S'il a déjà des sons qui sont produits et disponibles sur les plateformes, ça nous permet d'avoir une idée de ce qui se fait. S'il a déjà fait des concerts, parce que c'est très important, je veux dire, faire de la scène, c'est pas évident. Et une première scène, on l'a vu avec quelques artistes qui faisaient leur première scène avec nous. Parfois, c'était pas évident du tout. Donc, c'est pour ça que maintenant, aujourd'hui, on s'assure que l'artiste ait déjà fait des scènes, qu'il ait un certain niveau en termes de maturité artistique, et surtout que ce soit un artiste où l'esthétique nous plaît aussi. Parce que je veux dire, on va pas produire des concerts pour faire plaisir aux autres. Il faut que nous aussi, on s'y retrouve d'un point de vue stylistique, quoi.
1: Ouais. Alors justement, quelles sont les salles avec lesquelles vous travaillez ?
2: Alors aujourd'hui, on a produit des concerts dans plusieurs salles lyonnaises. Donc on a fait des salles telles que la salle Molière. Donc c'est une salle qui est magnifique, c'est une salle classique.
1: Ah, qui était plutôt classique, oui, justement.
2: Oui, exactement. Mmh. Bah, c'est là-bas qu'on a produit notre premier concert rap symphonique. On a fait également le Ninkasi Kao, qui aujourd'hui, malheureusement, est fermé. On a fait des salles telles que aussi la Grouverie. Donc on a fait beaucoup de salles jazzy. Et là, sur la prochaine saison, là, on s'attaque à des salles beaucoup plus grosses. Donc on va commencer à faire des salles telles que le Transborder. On va faire notre prochaine édition. Bon, c'est un petit spoiler alerte là que je vous lâche, mais on va faire l'Amphithéâtre 3000. Donc,
1: Là, c'est sacré sale.
2: Ouais, là, on passe un sacré cap et ça va être cette année le 17 septembre. Donc, pour la prochaine édition du concert rap symphonique. Donc, il y a beaucoup de stress, mais c'est un stress positif parce qu'on se dit là, on passe un cap, on est à la phase de développement de l'association. On commence à avoir des contacts, on commence à avoir un bon réseau au niveau local avec les directeurs de salle. On est bien apprécié, il y a des bons retours sur nous. Donc là, on peut commencer à s'attaquer à des phases un peu plus poussées, quoi.
1: Alors justement, vous l'avez dit, vous êtes sous forme associative, mais quel est votre modèle économique ? Parce que même sous forme associative, malheureusement, ouais, on est obligé d'avoir des financements. Alors est-ce que vous avez des salariés ? Comment ça fonctionne ?
2: Bien sûr. Et ben, on en parlait en off tout à l'heure, hein, et puis moi j'ai aucun souci à parler de ces sujets parce que je pense qu'il faut mettre ces sujets-là sur la table. La transparence, c'est ce qui fait que au niveau associatif, je pense qu'on a les mêmes problématiques, hein. C'est très compliqué le modèle économique. Faut pas croire, mais un concert, c'est pas parce qu'on voit la salle remplie que le producteur est forcément rentable,
1: hein. Nous, il y a des coûts.
2: Il y a des coûts. Et puis même parfois, on va donner des invitations pour que le concert soit rempli. Moi, je suis transparent là-dessus. Aujourd'hui, j'ai recruté pour la première fois un alternant, donc depuis septembre 2025, et c'est d'une aide juste précieuse. Aujourd'hui, nous, on a perçu une seule fois une subvention publique au niveau de la métropole pour le format rap symphonique. Sinon, notre modèle économique, il est simple, hein, c'est la billetterie de nos concerts aujourd'hui. C'est également, on fait un peu de merchandising lors de nos événements avec des t-shirts à l'effigie Festigone. On a également, eu des sponsors privés, et donc ça, je remercie, je sais pas si j'ai le droit de remercier.
1: Ah oui, tout à fait.
2: Des sponsors tels que le Crédit Mutuel qui nous ont sponsorisé l'année dernière, des sponsors tels que l'étude notariale Merle et Associés, et aujourd'hui c'est ça, l'équilibre de notre modèle économique, il est très précaire, je vais pas vous le cacher, et je suis vraiment dans cette phase là de travail pour essayer de trouver d'autres sources de financement. Je vous parlais tout à l'heure en off du fait qu'on va prendre des nouveaux locaux, on va les mettre aussi en coworking pour pouvoir avoir tout simplement les moyens de payer à la fois ces locaux, et puis à la fois, si on dégage un petit surplus, ça sera réinjecté dans les projets de l'association, quoi. Donc voilà le modèle économique.
1: Alors vous l'avez dit, c'est une association culturelle lyonnaise. Mmh. On a parlé pour l'instant beaucoup de musique, mais vous ne faites pas que de la musique, puisque vous êtes comme un média,
2: hein. Exactement.
1: Et vous relayez de l'information et de l'actualité locale. Alors c'est pareil, comment ça se passe de ce côté-là ?
2: Alors, le côté média, il est venu, si je puis le dire, par opportunisme. C'est-à-dire dans le sens où nous, régulièrement, quand on avait des promos à faire pour nos événements, on contactait des médias locaux qui nous donnaient pas toujours l'heure, en fait. Et donc, on s'est dit, en fait, il y a un moment donné, il va falloir que nous-mêmes, on prenne le taureau par les cornes. Et c'est comme ça qu'on a commencé à relayer de l'information. Et puis, on avait aussi beaucoup de demandes entrantes d'artistes qui sortaient des projets et qui nous demandaient, s'il vous plaît, est-ce que vous relayez mon projet ? Ou des organisateurs d'événements qui nous demandaient, parce qu'on avait une bonne visibilité sur la page, est-ce que vous pouvez relayer mon event ? Et on s'est dit, en fait, il faut qu'on développe ça aussi. Cet aspect-là, pourquoi pas en développer un modèle économique dans l'avenir ? Et c'est comme ça qu'on a commencé à inviter pas mal de monde sur notre média podcast. Donc on a reçu des maires, on a reçu des députés, on a reçu des sportifs de haut niveau. Et en fait, on voyait que l'attraction était là. Beaucoup de gens nous demandaient des interviews. Et aujourd'hui, je me rends compte qu'en fait, avoir un média, c'est... Et je comprends l'intérêt d'avoir un média. C'est hyper important, surtout dans le secteur d'activité dans lequel on est. Aujourd'hui, on n'a plus besoin de payer des acteurs externes pour nous aider à la promotion, puisqu'on a nous-mêmes cette force de frappe médiatique qui nous permet de nous relayer, de nous auto-promouvoir aussi, quoi.
1: Après, il faut arriver à louer des partenariats, effectivement, avec certaines structures pour vous permettre aussi, vous, d'émerger, parce que dans ce milieu, il y a énormément de monde, et à un moment donné, c'est toujours le même problème, c'est se démarquer.
2: On est d'accord, et c'est pour ça qu'on parlait de partenariat avec potentiellement vous. Moi, je suis toujours ouvert à collaborer et puis à faire des échanges de bons procédés avec les personnes. On partage les mêmes valeurs et on a une même vision, de pouvoir s'entraider et de pouvoir se donner de la visibilité mutuelle aussi.
1: Et puis on le dit toujours, ensemble on est plus fort et on va plus loin.
2: On est complètement d'accord sur ça.
1: Donc je pense qu'effectivement le secteur associatif, il ne pourra évoluer que si on est tous ensemble et non pas essayer de se tirer dans les pattes ou essayer de se tirer la couverture. Alors je sais que vous avez aussi fait d'autres événements, on peut appeler ça comme ça, cet hiver. C'est que vous aviez aussi, et ça m'a interpellée aussi parce que je trouvais que c'était une très belle initiative, vous organisiez des maraudes.
2: Exactement, oui.
1: Alors là, peut-être que l'été, vous ne le faites plus, mais alors c'est pareil, pourquoi avoir décidé de vous lancer dans cette aventure aussi?
2: Alors moi, la réflexion de faire ça, je vais vous raconter l'histoire, c'est que en fait, je rentrais du travail un soir en novembre et je suis passé devant deux sans domicile fixe qui dormaient à même le sol sur un matelas avec chacun une couverture mais qui était petite. Et donc en fait, ils m'ont demandé si j'avais une pièce et il s'avérait que j'avais rien sur moi, mais je suis resté discuter avec eux et c'était des jeunes de mon âge. Ça m'a frappé de voir des jeunes de mon âge à la rue qui n'avaient pas de bonnet. Ils m'ont raconté leur histoire de vie. Alors je suis resté une heure et demie à discuter avec eux. En fait, ils m'ont expliqué qu'ils avaient des besoins simples. C'était d'avoir des vêtements chauds, des gants, des bonnets. Et sur moi, j'avais ma paire de gants, mon bonnet, et je leur ai laissé ça. Et j'ai pris leur contact et on s'envoyait un peu des SMS. Et j'ai fait quelques stories en fait sur la page Instagram Festigone. Et très rapidement, on a eu beaucoup de gens qui nous ont dit qu'ils pouvaient nous amener des couverts, qui pouvaient nous amener des bonnets, des couettes. En fait, il y a une solidarité spontanée qui s'est organisée. Et quand on a eu cette vague de solidarité, on s'est dit, bah, on ne peut pas le faire juste une fois. Il faut quand même essayer de le faire sur la durée, essayer de voir si on peut apporter notre aide à d'autres personnes. Et c'est comme ça que pendant plus de deux mois, tous les vendredis, on partait en maraude avec une grosse vague de solidarité. On avait du minimum 10 bénévoles par session de maraude. Et ça m'a aussi... permis de me dire qu'en fait, en tant qu'association, on a un devoir de solidarité et pas juste faire de la culture. Et puis voilà, on ferme les yeux. Et c'est comme ça que j'ai pris la décision de me dire que bah, il faut qu'on structure des programmes de solidarité. Ça peut aller sur accueillir dans nos locaux une fois par semaine des petits déjeuners solidaires avec des personnes un peu reclues, exclues de l'emploi, les aider à formaliser des CV. C'est tout plein d'idées que j'ai là et que j'ai envie de mettre en place là dans les nouveaux locaux qu'on devrait acquérir, quoi.
1: Alors c'est des super idées, peut-être qu'il faut vous faire aider et accompagner. Exactement. Par je sais pas, le Secours Populaire, Petit Frère des Pauvres ou d'autres structures où vous pourriez être un relais pour eux.
2: Exactement, bah, c'est clairement l'idée. Moi je dis toujours qu'il y a des gens qui ont fait avant nous, qui maîtrisent mieux que nous. C'est pour ça que nous on avait travaillé avec l'association leur nom ne me vient pas, j'ai pas envie de manger, parce que justement on a fait un concert solidaire et tous les sous qu'on a récoltés on leur a remis pour justement ce projet là et moi je suis très en contact avec eux et j'aimerais justement co-organiser des choses avec eux qui nous forment aussi, parce que je veux dire, j'ai pas la science infuse, hein. Moi j'ai les bonnes idées, j'ai la bonne énergie, mais derrière il faut canaliser aussi tout ça.
1: C'est du travail, hein.
2: C'est du travail.
1: Tout ce qui est social, c'est du travail.
2: Je suis complètement d'accord
1: parce qu'on peut pas les laisser au milieu du guet, quoi. À un moment donné, si on les accompagne, on les accompagne jusqu'au bout.
2: Je suis complètement d'accord avec vous.
1: C'est une profession, à part entière.
2: Ouais. Ouais.
1: Donc, un très, très joli projet. Alors, ce que je propose, on va faire une première pause musicale, hein, parce qu'on va aussi parler de musique. Vous avez choisi, et vous allez me présenter, Fanélie.
2: Exactement, oui. Alors, Fanélie, pour vous présenter et vous expliquer le contexte de pourquoi vous allez écouter ce titre, c'est une artiste en fait actuellement qui participe à un concours qu'on a lancé nous pour faire gagner la première partie du concert rap symphonique de septembre. Et donc on a eu plus de 100 candidatures en fait et on a fait plusieurs étapes pour ce concours. La première, c'était écouter le son là que vous allez entendre. Nous, elle nous a touché, elle nous a marqué, et c'est une artiste que j'avais déjà vue en fait sur la scène locale, qui est trop forte pour être honnête avec vous, qui a une vraie sensibilité artistique, qui chante à la fois en français, en anglais, et moi je vous le dis, retenez bien son nom parce que je pense qu'elle a tout pour exploser cette artiste, quoi.
1: Alors on écoute Fanélie, c'est sur Couleur.

0: 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C'était Fanelli sur Radio Couleur. Je suis en compagnie de Tanguy Goyot, pardon, président cofondateur de l'association Festigone. Alors justement, on va parler de ce grand concert qui aura lieu le 19 septembre.
1: Le 17 septembre.
0: Alors oui. Il aura lieu où?
1: Il aura lieu au théâtre, à la salle Amphithéâtre 3000.
0: D'accord.
1: C'est ça.
0: Alors quel est l'objet de ce concert, puisque c'est quelque chose de régulier, non? Ça fait partie ou c'est la première année, non?
1: Non, c'est la deuxième édition qu'on lance. Donc nous, l'idée, c'est que c'est vraiment de pouvoir croiser deux esthétiques, à la fois le rap et à la fois un orchestre symphonique. Et je trouve que c'est une belle alchimie, parce que on pourrait croire que c'est deux mondes qui sont antagonistes, mais en fait il y a une belle histoire à raconter. Et sur la première édition qu'on avait fait l'année dernière, c'était avec l'artiste Sheila. Donc nous, on a eu un public tellement conquis qu'on s'est dit non, il faut qu'on le refasse cette année, il faut qu'on le fasse en plus gros, il faut que, ouais, il faut tout simplement, quand il y a un projet qui est beau, pour moi j'aime bien le répéter et en poussant encore plus la direction artistique. Donc cette année il y aura de la danse, il y aura également il y aura des choristes. On a vraiment une vision où on a voulu encore plus pousser la direction artistique, quoi.
0: Et je peux vous dire que le lieu est magnifique, la salle 3000, elle a une acoustique fabuleuse. Et en tant que spectateur, comme la scène est faite, on a l'impression d'être debout face à la scène, et où qu'on soit, on entend tout bien et on voit tout bien. Donc alors, qu'est-ce qu'on pourra y voir, y entendre? Est-ce qu'il y a quelques indiscrétions qui n'est pas bouclée?
1: Alors là, vous me prenez par les sentiments, Véronique. Je vous avoue que l'artiste tête d'affiche, on ne l'a pas encore révélé. Je ne sais pas si je vous le donne en exclu ici.
0: C'est vous qui décidez.
1: Bah, je vais vous le donner en exclu, ça sera La Fouine. Donc,
0: Ah oui, d'accord. Moi, je l'ai vu à Vienne.
1: D'accord.
0: Il y a pas longtemps.
1: Vous écoutez du rap sans indiscrétion, Véronique?
0: Ça m'arrive, j'ai des enfants qui écoutent beaucoup de rap. Puis on a des William est assez un rappeur, hein. Il aime bien le rap aussi. Donc non, La Fouine, je l'ai vu, si je dis pas de bêtises, c'est à Fourvière à Vienne.
1: Oui, il était passé effectivement. Mais
0: sacré artiste.
1: Et puis ce qui est bien, c'est qu'il est intergénérationnel. Il a plus de 25 ans de carrière, donc il va parler autant à ma génération, moi j'ai 33 ans, qu'à des plus jeunes, parce qu'il a fait des featuring avec l'actuelle génération. Et
0: puis il a des textes.
1: Oui, il a des textes, il a une discographie où on peut vraiment s'amuser, quoi. C'est ça qui est intéressant avec La Fouine. Et puis la première partie sera issue du concours potentiellement Fanelli que vous avez écouté.
0: Magnifique. Très belle voix.
1: Fanelli, très belle voix.
0: Et en plus vous m'avez dit qu'elle était toute jeune, 21 ans.
1: Ouais, elle a 21 ans, et moi je lui prédis un très grand avenir à cette artiste si elle continue comme ça, quoi.
0: Alors justement, comment s'est fait ce tremplin? Combien d'artistes ont présenté un projet? Combien ont été retenus?
1: Bien sûr.
0: Et comment ça s'est passé? Qui était le jury?
1: Alors, ce tremplin, tout à l'heure, on parlait de... Il faut essayer d'imaginer des modèles, on collabore tous ensemble, on se met tous ensemble, parce que c'est comme ça qu'on ira plus loin. Moi, pour ce tremplin, l'idée, c'était de se dire, OK, on a un vivier au niveau local, on va permettre à un artiste local de pouvoir avoir l'expérience d'une grande scène avec un grand artiste. Et donc, du coup, on a fait une première phase où on a demandé aux artistes de nous envoyer leurs projets, qu'on puisse les écouter. Le jury, on est allé chercher deux membres qui sont extérieurs à Festigone, mais qui ont chacun un studio de musique. Donc, on avait Samos, qui a le studio K Music. On avait également Mosco, qui a le studio BD Records. C'est deux gros studios sur Lyon et qui sont très ouverts à la collaboration. Et quand je suis allé leur parler de ce projet, ils ont accepté et ils sont venus nous rejoindre en tant que jury, parce qu'ils ont une vraie expertise, ils produisent des artistes depuis plusieurs années, ils ont une très belle oreille musicale et ils savent repérer des talents. Pour moi, clairement, c'est eux qui ont repéré directement Fanelli. C'était une évidence, hein, moi-même je l'ai repéré. Mais du coup, on a fait une session d'écoute avec eux, on a reçu 112 candidatures au total et on n'en a gardé que 8.
0: Wow.
1: Sur les 112, ouais. On a écrémé.
0: Et toujours avec la même esthétique, rap, hip-hop.
1: C'était du hip-hop, mais c'est vrai que c'était très éclectique ce qu'on a sélectionné pour les demi-finales. Donc il y a à la fois des artistes qui sont plus dans la mélodie, des artistes purement rap, et puis Fanelli, c'est du chant, mais elle rappe aussi à la fois.
0: Elle a une voix qui serait presque une voix lyrique.
1: Lyrique, oui. Elle vient de là. Elle vient de là, du conservatoire, mais elle a quelques sons dans lesquels elle rappe aussi. Et c'est ça qui nous intéressait, ce croisement-là d'esthétique qui matche très bien avec un format symphonique. Moi, je projette très facilement son style sur du symphonique. Et donc, les 8 artistes qu'on a retenus, on les a invités justement dans les studios pour produire un format freestyle qu'on a mis sur les réseaux sociaux et on a dit bah, au public de voter quel artiste vous intéresse le plus. Et en fait, c'était très bien pour nous parce que ça a fait jouer la communauté de tout le monde. On a des posts qui ont fait plus de 200 000 vues. Enfin, là, vraiment, on vit une période sur Festigone où on expérimente des choses qu'on n'avait jamais fait et on fait beaucoup de visibilité en ce moment grâce à ce concours. Il y a un vrai engouement, tout le monde a envie de soutenir son candidat préféré. Et sur les 8, là, on en a retenu 4 qui vont aller en finale le 15 mai à la Grouverie et ils vont se produire sur un set de 15 minutes. Ils vont être accompagnés de musiciens et ça nous permettra déjà de voir si sur scène ils sont bons, s'ils connectent bien avec le public, si ils ont de l'aisance aussi devant le public. Et puis sur cette dernière étape du 15 mai, on choisira, nous, avec le jury des deux producteurs dont je vous ai parlé, le finaliste qui ira faire la première partie de la Fouine, quoi.
0: Il n'en restera qu'un.
1: Exactement.
0: Aucune.
1: Aucune, exactement.
0: Alors justement, quand 112 candidats, c'est énorme. Il en reste 8. Sur les 8, vous avez la parité, pas parité, femme-homme.
1: Là, il n'en reste plus que 4.
0: Ouais. Non, vous avez même dit 8 et après 4.
1: Oui, voilà, on en a sélectionné 4 après avoir mis les freestyles sur les réseaux. Donc, on a regardé ceux qui avaient le plus de traction. Et puis aussi, en fonction de nos goûts à nous, on en a gardé 4. Sur les 8 demi-finalistes, on avait 2 femmes et 6 hommes, pour le coup.
0: Et sur les 4 ?
1: Et sur les 4, il reste une femme et 3 hommes.
0: Donc il reste notre fameuse Fanélie.
1: Fanélie, exactement.
0: Okay. Donc c'est vrai que ça doit être un choix qui s'avère difficile, parce que là, effectivement, ce sont les internautes qui ont fait le choix, mais vous avez déjà dû les sélectionner les 8.
1: C'est ça.
0: Et, mais pour ça va être compliqué quand même.
1: C'est pas évident, mais pour en revenir à la question de la parité, et j'en profite de cette antenne justement pour inviter et pousser encore plus d'artistes féminines à participer à ce type de concours, parce que moi c'est une vraie problématique, hein. Nous on a produit
0: surtout dans le rap hip hop.
1: Ah bah clairement, on a produit un reportage d'ailleurs sur la place des femmes dans le milieu hip hop qui est sur YouTube, je vous inviterai à le regarder. J'ai énormément de témoignages qui sont glaçants, mais des témoignages d'autocensure. Il y a énormément d'autocensure sur le milieu hip hop féminin parce que on leur laisse pas assez leur place.
0: Moi, donc, c'est un peu dans toutes les esthétiques. Il y a le même problème avec l'électro, où il n'y a pas de femmes. Okay. Le rock un petit peu dur, il n'y a pas de femmes. Il n'y a que dans la chanson française où on arrive à avoir des femmes. Elles s'auto-censurent, en fait, les femmes.
1: Elles s'auto-censurent.
0: Elles se disent, je ne suis pas assez bonne. Alors que les messieurs, ils y vont un petit peu plus facilement et ils ne s'auto-censurent pas. Parce qu'il faut dire aussi que ce soit les réseaux sociaux ou le public en général, il y en a qui ne sont pas tendres.
1: C'est vrai.
0: Moi, j'avais reçu des artistes féminines. On les attaquait sur leur physique.
1: Bah, y a beaucoup de ça.
0: Voilà, parce qu'elles étaient un peu en embonpoint, ou parce que si, parce que ça, et c'est inadmissible. J'en ai reçu une, dont je dirais le nom, mais qui avait une voix magnifique, mais elle est passée outre. Ouais. Au départ, elle s'auto-censurait, parce qu'elle se prenait des choses ignobles sur les réseaux sociaux. Mais elle est passée outre.
1: Ouais, non, mais je suis d'accord avec vous, hein. Il y a un vrai sujet. Bah, de toute façon, dans le reportage, nous, ça, c'est mis en exergue par une artiste, justement, qui s'appelle... Oh, c'est terrible, en live j'arrive pas à voir les noms comme ça, mais elle disait justement que c'est terrible quand on est une rappeuse féminine. C'est soit on est très jolie et donc du coup on va jouer sur ça, toute l'esthétique un peu de ce qu'on voit avec les artistes américaines comme Cardi B et compagnie, ou soit on va nous assimiler à du rap très masculin comme Jams, les cheveux courts. Et donc elle disait qu'il y avait pas d'entre-milieu, c'est très compliqué de se faire sa place dans le milieu hip-hop pour les femmes.
0: Alors dans le rap, on a le grand retour de Kenya Arcana,
1: oui, donc, elle fait un festival,
0: elle sera au festival Les Authentiques à Vienne.
1: Exactement,
0: au mois de juillet. Donc là aussi, ça permet effectivement peut-être à toutes ces jeunes femmes de se dire, elle y arrive, pourquoi non.
1: Bien sûr.
0: Mais bon, Kenny Arcana, ça fait personnage.
1: C'est une icône. Ah oui, moi, ça m'a bercé. Kenny Arcana, Jams, c'est des rappeuses qui m'ont vraiment bercé, quoi, pour le coup.
0: Donc, pas facile. Donc, il en restera qu'un.
1: Exactement.
0: Une. Et donc, la date, vous m'avez dit ?
1: C'est le 15 mai.
0: Le 15 mai.
1: La finale à la Grouverie.
0: Vous annoncerez officiellement qui. Alors là, qui sera le jury ?
1: Le jury, ça sera toujours nous avec les deux producteurs. Mais par contre, le public, quand il viendra à la soirée, pourra voter. Il aura un QR code, ils scanneront. Et donc, ça sera 50% le vote du public, 50% aussi nous. Parce que le risque, c'est que les artistes ramènent à fond leur famille, leur communauté. Et du coup, finalement, les votes se retrouvent biaisés, quoi.
0: Donc, on aura donc Fanélie. Manutea ?
1: Exactement, Manutea.
0: Narcisse ?
1: Exactement, Narcisse.
0: Et S2K ?
1: S2K et Django, pour finir.
0: Et Django. Donc, ils sont 5 ?
1: Ah oui, on en a repêché un, hein, c'est vrai. Ah, c'est vrai, fun fact. On en a repêché un, hein, exactement, parce qu'on avait tellement du mal à se décider qu'on l'a repêché, quoi.
0: Donc, 5 garçons et une fille.
1: Alors, ce que 4 vous... garçons, ouais.
0: 4 garçons et une fille, pardon. Donc, ce que je vous propose, on va écouter justement tout de suite Manu Théa. Il vous allez nous la présenter tout de suite après, et c'est sur couleur.
1: C'est parti.
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0: C'était Manu Théa, vous êtes sur Radio Couleur. Je suis toujours en compagnie de Tanguy Goyot, président cofondateur de l'association Festigone. Et actuellement, nous parlons donc de ce grand événement qui aura lieu le 17 septembre à la salle 3000 à Lyon. Alors, on parlait de tous ces artistes, hein, ils sont partis, ils étaient 112, ils sont arrivés, ils étaient 8, et puis finalement, ils étaient 4, mais vous en avez repêché un, ils sont 5.
1: Exactement.
0: Voilà. Donc là, on vient d'écouter un des artistes qui a été sélectionné pour ce festival. Quand ils le postulent, quelles sont leurs attentes à tout ? Parce qu'ils sont tous jeunes ou est-ce que vous en avez des un petit peu plus âgés ?
1: Alors là, dans les 4 qu'on a, c'est vrai que... Ah oui, dans les 5. Dans les 5 qu'on a, la moyenne d'âge, elle est de 20-25 ans. C'est vrai que paradoxalement, l'art, surtout sur le rap, on est sur des populations qui sont jeunes généralement.
0: C'est les auteurs-compositeurs, ils font tout eux-mêmes ?
1: C'est les auteurs-compositeurs, oui, pour
0: c'était
1: le coup.
0: Peut-être aussi un prérequis quand vous les avez sélectionnés, c'est qu'ils écrivent eux-mêmes leurs textes et leur musique ?
1: Totalement. Surtout à l'ère de l'IA et compagnie, je veux dire, là, c'est important pour moi qu'on remette de l'authenticité dans la pratique artistique, quoi.
0: Est-ce qu'il y a des musiciens parmi eux ?
1: Oui, Fanélie, en l'occurrence, elle est musicienne aussi. Donc, moi, je trouve ça impressionnant. Un artiste qui chante, qui joue aussi. Je crois qu'elle fait du piano, si je ne m'abuse. Je ne veux pas dire n'importe quoi.
0: Parce que vous nous avez dit qu'il y aurait des musiciens, donc ils seront accompagnés par des musiciens.
1: Eux, ils seront accompagnés. Les musiciens avec qui ils vont travailler, donc c'est les musiciens de l'orchestre OSL, donc Orchestre Symphonique Lyon. Donc c'est un orchestre
0: aussi.
1: C'est
0: pas un petit orchestre non plus.
1: Non, c'est pas un petit orchestre. Ils ont une formation de 80 musiciens. Nous, avec eux, on va collaborer sur une formation de 60 musiciens. Parce que c'est le compositeur Roman Perreton que je me permets d'aussi présenter, qui est le compositeur avec qui on a travaillé l'année dernière, qui est un génie, très honnêtement. Et c'est lui qui se charge, en fait, une fois que nous, on lui produit le set de l'artiste, donc la tracklist, il écoute. Et lui, en fait, il fait à l'oreille vraiment la retranscription en partition. Donc c'est un travail fastidieux qui est juste impressionnant. Et donc c'est à partir de là où il détermine l'équilibre, en fait, des voix. Donc il va dire, ah là, pour qu'on ait une bonne sonorité, il faudra peut-être 17 cordes, il faudra tant de cuivre, parce que sinon après les balances au niveau de la balance des sons n'est pas homogène, et donc c'est un vrai travail, et vraiment pour moi c'est important de mettre les personnes de l'ombre comme lui qui font que le spectacle vit à la fin, quoi.
0: Et comment s'est fait cette rencontre ?
1: Eh bien, l'année dernière, il s'avère que moi, quand j'avais ce projet, donc j'ai commencé à en parler à des amis à moi, j'en ai parlé, j'ai beaucoup d'amis, moi, de contacts qui sont dans le milieu artistique et musical, et donc on me l'a recommandé, il m'a été recommandé par Samuel Serre, qui est aussi un chef d'orchestre, avec qui je devais collaborer initialement, mais malheureusement, sur la date en question, il n'était pas disponible, mais il m'a recommandé son compositeur, Roman Perreton, avec qui j'espère faire des collaborations sur le long terme, tellement il est fort, quoi.
0: Je vais poser une question tout à fait personnelle. Est-ce que vous-même, vous êtes musicien ?
1: Moi, je ne suis pas musicien, à titre personnel, mais je pratique de l'art pour moi-même.

0: du tout. Alors moi, à côté de Festigone, je vais peut-être vous décevoir, mais je suis informaticien. Donc vraiment rien à voir, on est aux antipodes là.
1: Pour ça aide pour faire un joli site internet.
0: Ça aide énormément, on va pas se mentir. Et puis sur beaucoup d'aspects aussi, je retranscris tout ce que j'apprends dans mon métier, avec la chefferie de projet, la gestion de projet, dans Festigone. Et puis j'ai des contacts aussi qui me permettent de pouvoir faire avancer mes projets dans l'associatif.
1: Alors justement, quand on se lance dans ce genre de projet, comment on arrive à fédérer des gens autour de soi? Parce que là, vous me dites, tiens, vous trouvez un super compositeur, vous trouvez la salle 3000, on sait le prix qu'elle coûte à être louée.
0: Exactement.
1: Donc il va falloir avoir les financements derrière,
0: bien
1: etc.
0: Sûr.
1: Comment ça se passe quand on est une toute jeune association? 2021, ça fait tout juste 5 ans. Comment on arrive à faire comprendre qu'on a plein de choses à faire et plein de choses à dire surtout?
0: Et bien ça, c'est un véritable enjeu. Moi, je vais être tout à fait transparent avec vous. Moi, pourquoi j'ai créé Festigone, c'est parce que j'aime rencontrer les gens. J'aime vraiment profondément l'humain et c'est pas des mots en l'air. Moi, j'adore faire des projets, aller taper aux portes. Et la salle 3000, justement, en fait, c'est vrai qu'il faut que je le précise, c'est contractuel et très important. Nous, on va le faire en coproduction, cette deuxième édition, avec la structure Mediaton, je sais.
1: Donc, nos voilà. Amis de toujours,
0: ah, bah
1: qui
0: oui.
1: Fêtent leurs 30 ans l'année prochaine.
0: Exactement.
1: Eric Fillon, je suppose.
0: C'est ça, et Jérôme Lopiès, en l'occurrence, à qui j'ai présenté le projet, qui a vraiment apprécié la direction artistique. Et donc, on part sur une coproduction sur cette seconde édition avec eux. Donc, ça a pris du temps, et l'avantage, c'est qu'eux, ils ont déjà tout l'écosystème en termes de contact, de confiance. Et ça, c'est quelque chose dont je me suis rendu compte quand on démarchait certaines salles. Elles nous disaient, sur Lyon, on ne travaille qu'avec Mediaton ou ILO. Et donc, c'est là où je me suis dit, mais c'est qui Mediaton? Bon, je vous parle de ça, c'était il y a 4 ans. Et donc, je lui ai envoyé un petit message. Salut, donc moi, j'ai créé une structure associative, j'ai besoin d'apprendre, j'aimerais bien rentrer en contact avec vous. Et ce que j'adore avec eux, c'est que directement, ils m'ont répondu, bah, passe dans nos locaux, on va discuter. Et en fait, ça fait plus de 3-4 ans qu'on discute souvent comme ça. Et on se disait, un jour, on va produire ensemble un concert. Et là, c'était l'occasion, je lui ai présenté le concert, l'artiste, le projet. On en a discuté, ça a été long quand même. On a eu beaucoup d'itérations. On a discuté budget, on a discuté modèle économique, rentabilité pour tout le monde. Et in fine, on s'est entendu sur ce projet-là. Quoi.
1: Elle est extraordinaire, cette association Mediaton, ouais. Parce que moi, je les connais depuis 30 ans. Hein. Quand on pense le modèle qu'ils ont mis en place il y a 30 ans, sincèrement, il y en a plein qui auraient dit qu'ils ne vont pas tenir. Et en fait, ils tiennent. Et ils se sont associés avec plein de salles. Ils sont associés aussi avec la Tony Garnier, avec le Radiant, enfin avec plein de salles. Ce qui fait qu'ils sont reconnus dans le milieu à Lyon. Et qu'effectivement, on a reçu la semaine dernière, justement, Mediaton.
0: Okay.
1: Mais cette fois-ci, on avait reçu Paco Chetaille,
0: oui.
1: et nous a expliqué qu'effectivement, il y a toujours une idée de vous laisser faire un projet, il faut que vous le présentiez, il faut qu'il soit viable, et après, vous accompagne. Et ça, c'est une super, super bonne idée. On va faire une troisième pause musicale, et cette fois-ci, on va accueillir le titre de Narcisse. Présentez-nous en quelques mots qui est-ce.
0: Alors, Narcisse, c'est un artiste, c'est un jeune artiste qui a 24 ans, qui est encore étudiant et qui a une plume qui s'apparente à celle de Bébé Jacques. C'est un artiste rappeur aussi, c'est très déstructuré, mais c'est très métaphorique. Moi, j'aime beaucoup. Et puis, vous allez voir, il a pris un sample que j'aime beaucoup. C'est du miel pour moi. Narcisse, je pense aussi que c'est un artiste qui peut aller très loin et qui a un vrai potentiel pour le coup.
1: On écoute tout de suite.

0: C'était comme il l'a dit, Narcisse, donc il fait partie des 5 artistes sélectionnés pour le concert du 17 septembre à la salle 3000 à Lyon, avec, ils seront en première partie, d'un artiste waouh, La Fouine. Une exclusivité Radio Couleur présentée par Tanguy Goyot, président cofondateur de l'association Festigone. Donc on continuait tranquillement notre discussion. Effectivement, tous ces partenariats, on a parlé de partenariats avec Mediatone. Alors est-ce qu'il y a des trop de gros projets comme ça, vous diriez, tiens, j'aimerais bien essayer ça avec un tel. Parce que c'est bon, c'est toute une histoire aussi de coûts.
1: Bien sûr. On
0: est bien d'accord que louer une salle telle que l'Espace 3000, même si vous êtes en coproduction, ça a un coût, il faut la remplir.
1: Exactement.
0: Avec La Fouine, je pense que c'est possible.
1: Je pense également.
0: Je vous le souhaite surtout. Est-ce qu'il y a d'autres partenaires dans ce genre d'aventure quand vous êtes en coproduction comme ça?
1: Ouais. Alors là, cette année, j'ai quand même pris le pas de commencer très tôt, en fait, les différentes démarches pour aller chercher du sponsoring, du partenariat. Et ce qui est génial, c'est qu'on a plein de partenaires sur ce nouveau concert. On a même des restaurants qui nous suivent en tant que sponsors. Hier, on était dans un studio pour justement enregistrer un titre que les artistes joueront à la finale. Et en fait, il y a un restaurant qui a nourri une dizaine de personnes. Donc, si je peux le citer, c'est le Passage Antillais, donc, qui est situé au 20 Carloin et qui nous soutient en tant que sponsor, qui s'est proposé de nourrir tout le monde sur le concert aussi du 17. Et mine de rien, quand on commence à réfléchir écosystème, on se rend compte qu'en fait, on peut aller chercher des partenariats de partout, même sur la partie merchandising. Donc j'ai rencontré moi des créateurs lyonnais aussi qui ont l'atelier du quai et qui ont accepté en fait de nous produire notre merchandising gratuitement en échange de visibilité. Et je pense que nous, les associations, c'est vers ce type de modèle qu'on doit clairement tendre. Parce qu'on sait qu'on a des moyens limités, on sait que la culture, c'est compliqué. Et donc, il faut aller vers ce type d'initiative et de démarche, parce qu'en fait, c'est des échanges de bons procédés. Tout le monde s'y retrouve. Lui, il est content d'avoir sa visibilité. Il est content aussi de pouvoir soutenir un projet d'un porteur de projet qu'il apprécie. Parce que pour moi, je vous parlais tout à l'heure d'humain, c'est quelqu'un que j'apprécie énormément. J'habitais juste au-dessus de son restaurant. J'y suis allé plein de fois. Et en fait, c'est une façon aussi de se dire, bah, je vais donner un coup de pouce au jeune qui est motivé, qui est déter et qui en a envie, en fait. Et puis, in fine, on va pas se mentir aussi, c'est défiscalisé. C'est aussi un moyen de pouvoir convaincre les
0: 66%.
1: C'est ça. Donc, on va pas cracher dessus, si je peux me permettre, mais voilà.
0: Mais ce qui est très joli avec vous, c'est ce côté humain. Alors on l'a vu à travers ces maraudes, mais on sent effectivement que vous êtes sur de l'humain. Et comme beaucoup de gens disent qu'on n'y a plus d'humain, je trouve qu'il faut revenir sur de l'humain avec tout ce qui se passe à travers le monde. C'est très important. Idem, vous bannissez l'IA, et je suis entièrement d'accord avec vous, parce que si on commence à faire tout avec l'IA, on n'aura plus de musiciens, on n'aura plus de comédiens. Enfin, la culture, elle va partir, le spectacle vivant, on va dire que c'est chose finie. Alors est-ce que vous avez, alors on a parlé effectivement de vos locaux, est-ce que vous avez un studio d'enregistrement, comment ça se passe, est-ce que vous avez la possibilité d'enregistrer des artistes, est-ce que dans votre idée vous auriez l'idée aussi d'avoir un label, parce qu'on sait qu'il y a un label de rap qui s'est fait récemment à Lyon, on a reçu Sirius qui a fait, je ne sais pas si vous connaissez, le label Le Fourneau.
1: D'accord,
0: il vient juste de créer un label de rap, okay. Là, donc on l'a reçu aussi ici, qui nous a dit effectivement qu'il avait décidé de créer un label parce qu'il n'y avait pas de label lyonnais. Donc est-ce que vous, dans ces idées-là, vous avez envie aussi de créer quelque chose qui... un label Festigone, je ne sais pas.
1: Eh bien franchement, j'ai l'impression que vous lisez comme un livre, parce que vraiment, moi, si j'ai créé Festigone, dans la finalité, c'était pour produire des artistes. Parce que aujourd'hui, je trouve qu'à Lyon, il a raison, Sirius. Je ne savais pas et je le salue chaleureusement parce que c'est un frérot avec qui on a déjà eu à échanger plein de fois sur des événements.
0: Pareil, c'est un homme d'une humanité.
1: Je suis complètement d'accord.
0: Ses paroles sont sympas, c'est du rap non agressif. Oui. Enfin bon, il est toujours dans l'humanité. C'est quelqu'un que j'aime beaucoup, que j'apprécie beaucoup.
1: Je suis complètement d'accord. Et ça, c'est quelque chose, moi, j'avais identifié depuis un moment. C'est que beaucoup d'artistes lyonnais quittent Lyon pour aller sur Paris, croyant qu'ils vont avoir plus d'opportunités, et beaucoup y vont et finissent déçus. Moi, j'en ai connu des artistes comme ça et qui reviennent un peu à la petite cuillère en ayant payé une blinde des appartements, en ayant fait tout plein de petits boulots, ils reviennent éreintés. Et tout ça parce qu'à Lyon, il n'y a pas de structure qui leur permette aujourd'hui d'avoir un vrai investissement financier sur eux. Parce que, par exemple, je vais vous parler des deux studios avec qui je collabore actuellement, BD Records et K-Music. Eux, ils produisent des artistes, mais ils me disent aujourd'hui, à part offrir les sessions de studio gratuitement aux artistes. On n'a pas les moyens de pouvoir payer des clips pour eux, de pouvoir leur payer des promos, de pouvoir les mettre sur scène. Et ils m'ont dit eux-mêmes, mais toi, tu as une force aujourd'hui, c'est que tu fais des scènes, tu as un média, tu as une vraie visibilité au niveau local, une reconnaissance que nous, on n'a pas. Et ils me proposaient en fait de faire du partenariat si je veux produire des artistes, les envoyer chez eux avec des tarifs amoindris. Moi, je leur ai dit, je suis désolé, je suis quelqu'un, j'aime beaucoup trop ma liberté en fait. Et si j'ai envie de produire des artistes, je le ferai à mon nom. Donc là, le fait d'avoir ces locaux-là, ça m'a donné l'idée. Je suis en train de réfléchir, je suis en train de faire des devis pour voir combien ça coûterait pour vraiment avoir du matériel de production artistique. J'ai même reçu un jeune producteur qui s'appelle Lilian Elzit pour pouvoir l'embaucher en alternance parce qu'il a 19 ans, mais c'est un génie. Il fait ça depuis qu'il a 12 ans, lui, de la production artistique, du beatmaking, enregistrer des artistes. Et j'aimerais le prendre en alternance pour vraiment les artistes qui me plaisent, leur dire venez chez nous, on va vous permettre de pouvoir avoir des concerts, minimum 2 dans l'année. On va pouvoir vous permettre d'avoir également une couverture médiatique. On va vous permettre d'avoir également tout simplement les enregistrements en studio gratuitement sans avoir à sortir d'argent, parce que c'est un vrai coût. Aujourd'hui, ça, on le dit pas assez, mais c'est compliqué pour un artiste parce que ça coûte de l'argent.
0: Et puis tout coûte, c'est-à-dire que moi, j'ai été à un moment donné, enfin, je suis manager d'un artiste. D'accord. Le problème d'un artiste, c'est qu'il doit s'occuper de faire sa composition, ouais. Il doit trouver des dates, il doit faire sa communication, son site internet, son Instagram, son Facebook, bon, ça n'existe plus, YouTube, etc. Et il ne peut pas tout faire. Donc, à un moment donné, s'il a quelqu'un pour l'accompagner, il n'a pas les moyens de payer quelqu'un surtout.
1: Clairement.
0: Donc, c'est vrai que c'est très compliqué. Donc, quand il a une structure qui peut lui enlever cette épine du pied et puis l'aider à faire de la production.
1: Je suis complètement d'accord avec vous. Donc moi, je me suis fixé pour objectif d'ici 2027, là, septembre 2027, il faut qu'on ait le label Festigone Records, parce que c'est mon rêve. Hein. Moi, vraiment, je suis un passionné, c'est vers ça que j'ai envie de tendre, et j'espère y arriver. Et de toute façon, j'y mettrai tout le travail et l'acharnement qu'il faudra pour atteindre cet objectif.
0: Et puis là, vous pouvez peut-être vous faire aider par des subventions sur ce genre de choses, c'est peut-être un peu plus facile. Alors, j'ai vu également là, sur votre site internet que vous organisiez des vernissages et des expositions collectives. Alors, elles se passent où et comment et qui?
1: Eh bien, on en fait bien 3-4 dans l'année. Donc, on a collaboré dans des lieux différents. On a fait la dernière en date, c'était à l'espace Instead. Moi, je vous ai dit, depuis petit, je dessine. Je suis un vrai passionné d'art plastique. Et donc, pour moi, c'était inconcevable à la création de Festigone de se focaliser que sur l'art musical, phonographique. Et donc, c'est dans ce sens-là que nous, en fait, j'ai un réseau, moi aussi, d'amis qui dessinent, qui peignent et qui, pareil, souffrent de manque de visibilité, d'opportunité d'exposer.
0: Aussi.
1: C'est compliqué, ouais. Et donc, nous, ce qu'on fait, c'est qu'en fait, on va voir des lieux, on leur dit qu'on leur demande de la mise à disposition gratuite de leur lieu. En échange, nous, on ramène énormément de monde. Alors, dans les vernissages, en plus, ce qui est bien, c'est que c'est gratuit, donc il n'y a pas de frein. On ramène en général entre 300, 400 personnes dans les vernissages, ce qui fait consommer au bar pour les lieux, ce qui est idyllique pour eux. Et très souvent, ils sont très contents des collaborations. Ils nous demandent de revenir très rapidement parce qu'ils font leur chiffre d'affaires aussi, hein, sur un public qui est cool, qui est chill, qui vient pour passer une bonne soirée, découvrir des artistes, découvrir le lieu. Et donc on va en faire une prochainement là en juin. Donc
0: allez-y, faites votre promo, je vous écoute.
1: Donc on est en train de fixer la date avec le hit, mais ça sera une exposition qui sera plutôt sur le design. Et donc il y aura un défilé de mode, il y aura aussi des artistes qui vont exposer, et donc ça sera au hit. Là, je suis en train d'échanger avec le hit pour
0: c'est pour... situé où,
1: hein? C'est vers Confluence, le hit. Donc c'est un lieu qui accueille régulièrement des événements artistiques, et donc on finira avec un DJ set. Il y aura vraiment toute une organisation, et moi ça me plaît aussi, ça permet d'avoir un autre public aussi, ça permet de rencontrer des nouvelles personnes, et c'est des collaborations qui me font du bien en fait aussi.
0: Et puis il y a une sorte de transversalité, je suppose, qu'à un moment donné, ce que vous faites là avec les uns peut se répercuter sur les autres.
1: Bien sûr, bien sûr.
0: Ça peut être l'occasion, effectivement, dans l'esthétique, quand vous êtes dans l'esthétique, si vous savez dessiner, peut-être faire des pochettes de disques.
1: Mais c'est ce qui s'est passé. Non, mais ce qui s'est passé, c'est que nous, en fait, on a aussi un peu du public de nos concerts qui viennent lors des expos, et ils découvrent des artistes, et ça a débouché plusieurs fois sur, comme vous disiez, des créations de pochettes d'albums. On l'a eu à maintes reprises, hein, ce type de collaboration. Des shootings photos aussi, parce qu'on a beaucoup de photographes qu'on fait exposer lors des vernissages. Et moi, c'est ça, c'est vraiment créer des ponts entre les différentes strates de la société. On invite aussi, nous, les élus locaux lors des expos, parce que...
0: Est-ce qu'ils viennent ?
1: Ils viennent, ouais. On a eu le maire du premier arrondi, non, le maire du deuxième arrondi, Pierre Oliver, qui est déjà venu. On a eu Yasmine Boiga aussi qui est venue. On a eu Fanny Dubot aussi, la maire du septième de notre siège social, qui est venue. Et en fait, je me suis rendu compte que les vernissages, c'est les bonnes occasions pour leur montrer ce qu'on fait.
0: Ce que vous faites.
1: Parce que lors des concerts rap, c'est pas ce qui les intéresse, pour se dire les choses. Et les expos artistiques, là, ça leur plaît. Ils viennent. On a le temps aussi de discuter avec eux. Il y a moins de bruit. C'est plus propice à pouvoir aussi leur montrer ce qu'on fait et nouer des relations avec eux, parce qu'on peut pas dissocier aussi le politique de cet écosystème, même si moi j'aimerais, parce que j'ai vraiment cette vision apolitique. Je veux pas être récupéré d'un camp ou d'un autre, parce que ça va très vite, mais on peut pas composer sans eux, parce qu'ils peuvent nous mettre à disposition des salles aussi de la mairie.
0: Puis vous faire de la promo gratuite.
1: Bien sûr, ça va de soi.
0: Via leur réseau à eux. Mm. Et c'est vrai que c'est toujours compliqué, parce qu'il faut toujours rester neutre, ouais. Dans le sens où on ne sait jamais qui va être là l'année d'après. Mm. Mais c'est là où c'est intéressant, c'est que vous êtes quand même dans une esthétique de jeunes. Mm. Et donc c'est là où il faut vous aider, parce que les jeunes, si on ne les aide pas dans la culture, on ne va pas y arriver.
1: Quoi. Je suis d'accord avec vous.
0: Je veux dire, il y a de la culture, bon, il y a des grands espaces culturels tels que l'Auditorium Opéra qui sont pour des personnes un petit peu plus averties. Mm. Mais bon, il faut se mettre à la portée de tous ces jeunes qui ont envie, même si ce n'est pas forcément notre esthétique à un certain âge, il faut quand même écouter pour se mettre au courant. Alors on va faire encore une pause musicale, et cette fois-ci c'est avec S2K, est-ce que vous pouvez nous le présenter ?
1: Bien sûr, S2K, donc c'est un artiste de Vénissieux, et lui c'est un artiste qui se définit comme étant un artiste de mélo, donc il est très mélodieux, il a une voix qui se distingue, et vous allez l'entendre, hein, il est très fort aussi, bon, S2K.
0: On écoute sur couleur.
1: Ah, on l'a pas.
0: Bon, mais c'est pas grave, tu me fais un blanc, et puis on va la récupérer.
1: Ouais, allez.
0: Parce que moi je l'avais, hein. Bon, c'est pas grave, on la mettra après, sinon, t'inquiète. Je t'entends plus, là, je sais pas ce que tu me dis, mais...
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1: C'était S2K. Je suis toujours en compagnie de Tanguy Goyo, président cofondateur de l'association Festigone. Alors, je voulais parler aussi du parce que j'ai fait le tour de votre site, j'ai regardé un petit peu qui vous étiez. Alors, il y a aussi une grande partie, mais on en a déjà parlé un petit peu à un moment donné, c'est le merchandising.
2: Oui, le merchandising.
1: Donc, si on veut aider votre association, eh ben, on peut aller acheter, il y a des tas de choses. Il y a des casquettes, des t-shirts.
2: Exactement.
1: Et puis, le logo Festigone, alors, est-ce que c'est vous qui l'avez fait ?
2: Le logo, oui, on l'a co-travaillé avec un ancien stagiaire, donc Neven. Pareil, moi j'aime beaucoup ce jeune-là parce que il est venu en stage chez nous. Il était entre guillemets un peu perdu et ça a vraiment suscité une vraie vocation chez lui. Donc maintenant il est au Beaux-Arts, il a trouvé sa voie et c'était avec lui qu'on a on a fait plein d'essais, on a fait plein de tests au dessin et puis finalement quand on a présenté à nos proches, c'est ce logo-là qui a été le plus plébiscité, quoi.
1: Alors on va arriver au terme de cette émission. Alors on va rappeler, il y a toutes les informations concernant Festigone sur le site www.festigone.com. Il y a également, je suppose, un compte Instagram.
2: Bien sûr, donc c'est Festigone.
1: Une page Facebook?
2: Non. Il y a une page Facebook si, également. Aussi, moi, je suis un ancien, donc je suis encore sur Facebook. Oui.
1: Et YouTube?
2: YouTube également, Festigone. On a plus d'une trentaine d'interviews podcast. On a aussi des reportages.
1: Ah oui, j'avais oublié cette partie, ouais. Où vous avez fait des interviews.
2: Oui, oui, on en a eu plusieurs, oui. Ouais,
1: donc, alors, comment vous les diffusez, ces interviews? Via votre site, il n'y a pas d'autres réseaux?
2: Non, elles sont sur les plateformes de streaming, donc tout ce qui est Spotify, Deezer, elles sont dessus. Elles sont également sur YouTube. Et puis sinon, on met des extraits sur notre page Instagram aussi, des temps forts de ces interviews-là, pour le coup.
1: Alors, est-ce que vous vous êtes formé à l'interview? Vous avez découvert l'interview? C'est pas compliqué, hein.
2: Bah, c'est quand même un exercice technique, je veux dire. Il y a
1: c'est
2: deux écoles.
1: C'est quel format? C'est des formats longs, formats
2: c'est
1: courts?
2: C'est des formats longs, oui, 45 minutes, 1 heure. Moi, j'avoue que j'aime bien le temps long, prendre le temps d'échanger avec...
1: Comme moi, bienvenue.
2: C'est ça. Mais pour moi, il y a deux écoles, et je pense que vous êtes encore plus aguerri que moi, mais il y a soit c'est de la rencontre spontanée, donc on rebondit, mais du coup, ça demande une vraie gymnastique intellectuelle de bien écouter ce qu'il dit, l'interlocuteur, pour rebondir dessus, pour peu qu'il ne fasse pas des tirades trop longues, ou sinon, il y a le mode où on prépare à fond, on regarde ce qu'il a fait, on regarde son CV pour lui placer des petites billes en mode ah ouais ok, il s'est vraiment renseigné, quoi. Et moi je suis hybride, tantôt avec certains interlocuteurs je vais préparer à fond, quand c'est des politiques et compagnie je prépare vraiment à fond, mais quand c'est des artistes j'aime beaucoup être dans la spontanéité avec eux.
1: Tout à fait. Puis selon ce qu'ils disent, après il faut avoir écouté quand même ce qu'ils ont fait.
2: C'est ça, j'écoute ce qu'ils ont fait. C'est ça. J'écoute juste ce qu'ils ont fait.
1: En tant que professeur, je le déconseille.
2: Ah bah clairement. Non, quand c'est des artistes, j'écoute à fond ce qu'ils ont fait. Comme ça, je peux leur sortir leur titre aussi. Et puis entre guillemets, ça prouve aussi que je me suis intéressé à eux. C'est important. Je veux dire.
1: Alors dans les événements à venir, donc on va rappeler, il y a un événement au mois de juin.
2: C'est ça.
1: Votre exposition.
2: C'est ça, au HIT.
1: Vous avez la date ou pas du tout?
2: On l'a pas encore. Je leur ai fait plusieurs propositions de date et
1: donc,
2: j'attends.
1: N'hésitez pas à aller sur le site internet pour retrouver toute l'information. Par contre, une date à retenir. Et est-ce qu'on peut d'ores et déjà réserver ou pas encore?
2: La billetterie, elle sortira le 16 mai, juste après la fin du concours qui est le 15 mai. On annonce la tête d'affiche, plus on lance la billetterie.
1: Donc,
2: à ce moment-là.
1: Le 17 septembre, La Fouine, avec en première partie Fanelli, Manutea, Narcisse, S2K ou Django.
2: C'est ça.
1: Moi, pour l'instant, ma préférence vient pour la première que nous avons écoutée, mais je voudrais influencer personne. Le concert est à quelle heure?
2: Le concert, les portes ouvriront à 20h pour un début de concert à 20h30.
1: Et est-ce que vous avez déjà les tarifs ou
2: les tarifs, oui, on les a déjà. Donc, bon, c'est un concert où le coût de production est quand même assez onéreux. On a mis un tarif normal à 55 euros. Un tarif pour nos adhérents à 45 euros et pour les étudiants à 35 euros.
1: Donc là, pareil, dès le 16 mai, vous pourrez aller réserver vos places pour aller voir La Fouine et la première partie. Qu'est-ce qu'on vous souhaite, hein? Plein de belles choses?
2: Déjà, la santé, c'est le plus important pour moi et puis pour l'ensemble de mes proches. Et puis, de garder cette pugnacité que j'ai pour l'instant et cette énergie et continuer à me battre pour que ces projets aboutissent, quoi.
1: Et continuer cette belle aventure parce que vous êtes vraiment quelqu'un de solaire. faire.
2: Bah, merci
1: un petit
2: à
1: peu comme Sirius. C'était donc Tanguy Goyot, président cofondateur de l'association Festigone. Merci à William Guillaume pour la technique. Et on se laisse avec Django. Est-ce que vous pouvez nous le présenter en deux secondes?
2: Oui. Django, c'est un artiste de Vénissieux qui est jeune aussi, qui est en 2006. C'est ça que j'aime avec cette génération, c'est qu'ils sont, ils osent tout, quoi. Et qui est produit par YSF Records. Donc un beau label, et je lui souhaite plein de réussite aussi à cet artiste.
1: Eh bien, merci d'être passé nous voir.
2: C'est moi qui vous remercie pour l'invitation.
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Née à Rennes en 1995, Luisa grandit dans un univers fait de métissage. Née d'une mère brésilienne, danseuse contemporaine, et d'un père français contrebassiste de jazz, Luisa incarne une hôte vibrante à la richesse de la mixité culturelle et musicale de ses parents. Apparue l'été 2025 avec son titre Soleil Bleu, elle sort en avril 2026 son premier album qui comporte 14 chansons. On écoute Nuages, fruit de sa collaboration avec La Daniva, et c'est le coup de cœur de Sylvie sur Radio Couleur.

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1: Tout de suite sur Couleur, Axel Bauer avec le titre S'en aller, tout quitter de l'album Grand 8.

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1: Après plusieurs EP, le groupe Rhône-Alpin, Marla Fredon, a sorti en avril 2026 un nouvel EP. On écoute le titre « Figer le soleil », extrait de cet EP éponyme, et c'est le coup de cœur de Gérard, animateur de l'émission Itinéraire bis sur Radio Couleur.

Il y a tout juste un an, Spelly marquait une étape majeure de son parcours avec la sortie de son premier album In Art With Rust. Aujourd'hui, pour souffler cette première bougie, il nous propose la sortie du clip officiel de The Best Line. Et c'est mon coup de cœur sur Radio Couleur.

0: Je vous propose d'écouter le duo Volo avec Mesparo, le titre Plus loin, et cet extrait de leur 7e album Mine de rien.
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